0: Bonsoir. Ça va?
1: Je crois.

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2: On écoute tout de suite Ben Mazué, le titre Cette guerre, et cet extrait de l'album Famille.
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L'Honneur Deer a sorti son troisième album Wildflowers. Il nous offre 11 titres à la croisée du folk, de la pop et de la country, portés par une écriture épurée. Il nous emmène dans un voyage doux et poétique et on se laisse porter par la mélodie. On écoute Jolene, You're My Sunflower et c'est mon coup de cœur sur Radio Couleur.

la jeune artiste belgo-camerounaise Loubiana mêle dans son album Terre Rouge héritage et modernité. On écoute le titre Djali, dans lequel on retrouve le son de la kora, instrument dont elle est l'une des rares joueuses féminines. Et c'est le coup de cœur de Sylvie sur Radio Couleur.

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1: On écoute un peu de rock local sur Couleur avec le titre Fish Tank, issu de l'album éponyme du groupe Solide.

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1: On écoute tout de suite J'Acoustique, le titre Change Your Mind.
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1: Le dimanche 5 juillet, rendez-vous au Théâtre de l'Odéon, à Lyon 5e, pour la Nuit de la Poésie, orchestrée par la chanteuse Clara Issé, accompagnée d'artistes comme Angelica Liddell, Abdullah Mignaoui et Laura Vasquez. Plus d'informations sur www.visitezlyon.com. Jusqu'au samedi 11 juillet, c'est le festival Jazz à Vienne. Pendant 2 semaines, il vous propose de célébrer l'univers du jazz grâce à plusieurs expositions et concerts. Retrouvez la programmation sur www.jazzavienne.com. Jusqu'au 19 juillet, l'Institut Lumière à Lyon vous propose de vous plonger dans des galaxies lointaines, peuplées de créatures étranges, en assistant aux projections, conférences et activités mises en place dans le cadre de la rétrospective Monde Possible, la science-fiction sur grand écran. Plus de détails sur www.institut-lumière.org. Jusqu'au mardi 4 août, le Musée Galerie Claorum à Bourgoin-Jallieu vous invite à découvrir sa nouvelle exposition temporaire « Japonisme » qui, comme son nom l'indique, mettra en lumière des œuvres inspirées de la culture japonaise. Retrouvez notamment le travail des artistes Tonia Matteucci, Laurent Salard et Marlène Genin. Plus d'informations sur bit.ly/mgclaorum. Le mardi 7 juillet à 14h30, 2 ateliers aquarelles seront proposés au musée de Bourgoin-Jallieu autour de l'exposition Au fil de l'eau, l'un pour les enfants de 4 à 6 ans et l'autre pour les enfants de 7 à 12 ans. Plus d'informations sur www.bourgoin-jallieu.fr. Le samedi 4 juillet à 15h, rendez-vous à la bibliothèque de Montferrat pour le concert du groupe Mélimôme. Plus d'informations sur www.biblio-paysvoronnais.fr.
2: Je suis partie. Titre extrait de l'album Prendre de la hauteur de Magali Michaud, c'est maintenant sur couleur.
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0: Il est l'heure de retrouver Old Laf, le titre Tu me parles, et cet extrait de l'album Délire chronique.
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1: Du 16 juin jusqu'au 13 septembre, les festivités sont de retour à Bourgoin-Jallieu et pour nous présenter cette édition, nous sommes allés à la rencontre de Dorian Maillet, adjoint au maire, en charge de la vie associative et de l'événementiel. Bonjour.
2: Bonjour.
1: Alors, cette année, on retrouve un programme très chargé, mais juste avant, est-ce que vous pouvez nous rappeler l'histoire donc, de ces festivités estivales ?
2: Tout à fait. Donc, initialement, on est en sortie de Covid et on se dit comment pouvons-nous amener des animations, de la culture, du sport aux habitants de Bourgoin-Jallieu dans ce contexte aussi particulier. Et c'était l'idée de se dire on va déplacer hors les murs, en bas des allées, au pied des maisons, toutes ces propositions qui peuvent être faites par les associations et par la collectivité. Ainsi est née Festivité, qui depuis a englobé sous une bannière commune d'autres programmes qui avaient lieu indépendamment chacun de leur côté, comme Ciné-été, comme Sportez-vous bien, pour donner une programmation dans un livret disponible à tous et pour tous les habitants de Bourgoin-Jallieu, afin de savoir ce qu'ils vont faire chaque semaine, soit en cœur de ville, soit même dans leur quartier.
1: Et cette année, vous avez choisi un thème précis.
2: Cette année, on va voyager tout en restant à Bourgoin-Jallieu grâce aux nombreuses animations proposées, que ce soit les dimanches pique-niques sur les trois continents, que ce soit la fête des familles où on va aussi aller se promener un peu partout sur Terre, que ce soit la marche nordique, le parcours de street art. Il y a beaucoup de choses qui vont nous permettre de voir à la fois des couleurs, d'explorer, d'imaginer, de voyager en somme.
1: Alors, on va pas pouvoir énumérer toutes les animations parce qu'il y en a beaucoup quand même. C'est sur toutes les vacances. Ça se termine en septembre au festival Les Belles Journées. J'aimerais revenir sur l'organisation, la création justement de toutes ces activités. C'est réalisé avec les associations de Bourgoin-Jallieu. Comment est-ce que vous arrivez à rassembler tout le monde et à trouver des créneaux pour tous ?
2: Historiquement, on allait vers les associations en leur proposant ce beau projet d'amener les animations tout au long de l'été dans la ville de Bourgoin-Jallieu. Aujourd'hui, c'est différent. On en est en 2026, donc ça va être la 5e édition. Et les associations savent que cet événement existe et viennent même nous voir afin de savoir s'ils peuvent organiser des choses dans la ville ou s'ils peuvent rattacher une animation, un événement qui a lieu déjà chaque année pour l'intégrer dans le programme. Donc effectivement, la façon dont on fonctionne, c'est qu'après chaque été, on fait un bilan avec toutes les associations qui ont participé et les partenaires, que je remercie d'ailleurs, comme le Kinépolis ou Déclic Ludique. Et on va se dire, ben voilà, qu'est-ce qui a bien fonctionné, qu'est-ce qui a très bien fonctionné, ce qu'on reconduit. Et à partir de là, on intègre toutes les associations qui ont des idées, ou parfois on vient même les voir pour leur demander s'ils pourraient avoir un projet X ou Y à proposer aux habitants de la ville.
1: Et on précise une information importante, c'est ouvert et gratuit à tous, et c'est aussi à destination de tout public.
2: Tout à fait, c'est le principe même de Festivité. Partout, pour tout le monde, gratuitement, librement. Donc, si vous avez envie de faire du sport à la fraîche le matin, vous trouverez des activités. Si vous êtes plutôt du soir, plutôt culture, vous aurez les ciné-été, vous aurez d'autres ateliers avec la ville. Pendant le week-end, on a beaucoup plus d'événements en journée également. Donc, il y en a vraiment, vraiment pour tous les goûts. Je vous invite à parcourir le programme parce que certaines activités en sont même surprenantes.
1: Plus de 190 animations, c'est conséquent. Est-ce qu'on peut évoquer quelques temps forts ?
2: Oui, tout à fait. Donc, les festivités, ça commence à la fête de la musique et ça s'arrête au Festival des Belles Journées. Entre-temps, vous allez retrouver les guinguettes des abattoirs. Vous allez retrouver également les fêtes de quartier à Champfleury et à Champaret. Donc, Champaret début juillet, Champfleury fin août. Et la fête des familles, qui aura lieu donc le 30 août cette année, où grâce aux petits trains, grâce aux cars, les habitants et leurs enfants pourront se promener dans toute la ville. Après, il y a deux temps forts qui sont reliés à notre belle histoire. Le 14 juillet, évidemment, avec les défilés de voitures anciennes et la commémoration. Et puis le 23 août, avec la fête du pays bergalien, qui évidemment revient fort de son succès sur la place Carnot, avec le repas, le concert, les danses, et bien sûr les cloches qui sonneront pour fêter la libération du pays bergalien, le feu d'artifice.
1: On va conclure avec une question un petit peu piège. Est-ce que vous avez un coup de cœur pour l'une de ces activités ?
2: Alors moi, je penserais cette année particulièrement au CSBG Rugby. Ils fêtent leurs 120 ans d'un beau club. Je leur fais un petit clin d'œil, un passé glorieux et un avenir ambitieux. Et c'est tout ce qu'on leur souhaite. Là, en fait, les 120 ans, il y aura un ciné-été tout spécial prévu fin août, 25 août, au Stade Pierre Rajon et où sera diffusé Entre ciel et grenat. C'est le film réalisé par l'Amicale des anciens du CSBG Rugby. Que vous aimiez le rugby ou que ce soit quelque chose que vous découvriez complètement, c'est l'histoire de notre ville, c'est un film absolument magnifique et j'espère vous y retrouver.
1: Alors si on souhaite retrouver le programme de cette édition, est-ce qu'il faut aller sur le site internet ou alors venir en mairie chercher les petits prospectus ?
2: Dans tous les accueils de la ville, vous pourrez trouver la brochure, évidemment sur le site internet dans la rubrique agenda et par nos partenaires comme Couleur FM qui en parleront tout l'été et qui donc en écoutant la radio, vous pourrez savoir ce qui va se passer dans votre ville chaque semaine.
0: C'était Dorian Maillet, adjoint au maire en charge de la vie associative et de l'événementiel. Merci à lui de nous avoir présenté cette nouvelle édition de festivités, donc des événements, des activités tous les jours depuis le 16 juin et jusqu'au 13 septembre 2026. On conclut cet entretien en musique avec Marguerite et son titre Snipeuse. C'est l'une des artistes présentes au festival Les Belles Journées qui se tiendra donc le 4 et 5 septembre au parc des Lilates à Bourgoin-Jallieu.
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Benjamin. Et cette semaine est un peu particulière, car c'est la dernière semaine de la saison. Et cela m'a fait réfléchir à un phénomène que j'observe souvent chez mes clients, mais aussi chez moi-même. J'appelle cela le syndrome de la ligne d'arrivée. C'est ce moment où l'objectif approche, la course est presque terminée, les vacances arrivent, le régime touche à sa fin, la formation se termine et soudain, on relâche tout, comme le célèbre lièvre de la fable. Il se croit arrivé avant même d'avoir franchi la ligne. Les psychologues parlent parfois de « goal gradient effect ». Lorsqu'un objectif devient visible, la motivation peut d'abord augmenter, mais une autre réaction apparaît parfois. Le cerveau considère que la victoire est déjà acquise. Et il baisse sa vigilance. On le voit avant les vacances, avant une compétition, avant un examen, avant un arrêt du tabac. On se dit « c'est bon, j'y suis presque ». Et c'est souvent là qu'on trébuche. Alors, cette semaine, nous allons parler de tous ces petits pièges que notre cerveau nous tend. Parce que parfois, notre plus grand adversaire n'est pas le manque de volonté, c'est simplement notre manière de penser. C'était Benjamin pour la Minute Diète et Bien-être. À demain pour un biais cognitif qui concerne absolument tout le monde.

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1: Musicien multi-instrumentiste profondément influencé par la musique folk, Marty s'est illustré dans différents projets collectifs, notamment Les Croquants et La Varda. Il a intégré le label Irfan. Et pour ce premier album, il nous offre 10 titres tendres, doux, poétiques et réconfortants. On écoute En cercle concentrique avec Simon Mimoun du groupe Debout sur le Zing, et c'est mon coup de cœur sur Radio Couleur.

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2: Rendez-vous sur la place du 8 mai 1945 à Lyon 8e, le vendredi 10 juillet dès 17h30, pour une soirée en plein air conviviale et chaleureuse, proposée dans le cadre du festival La Brise. Au programme, de la danse, du football, de la musique, un banquet et même un feu d'artifice. Plus d'informations sur www.visitezlyon.com. Jusqu'au samedi 11 juillet, le graffeur PAC et le plateau d'appui psychiatrique violence vous livrent leur regard sur des sujets socio-culturels et géopolitiques à travers l'exposition Expression. Tagué l'invisible, présenté à la ferme du Vinatier à Bron. Pour en savoir plus, rendez-vous sur www.ch-le-vinatier.fr. À l'occasion de son centenaire et en écho à la rétrospective organisée par la Cinémathèque française, l'Institut Lumière à Lyon vous propose jusqu'au 19 juillet 2026 de vous plonger dans la carrière d'une légende du cinéma, Marilyn Monroe. Les horaires et les détails des projections et conférences organisées pour l'événement sont disponibles sur www.institut-lumière.org. À Lyon, le Musée des Confluences vous propose de nouvelles expositions pour voyager autour du monde. Pour l'une jusqu'en janvier 2028 en Corée du Nord et pour l'autre jusqu'en février 2027 au Mali. Plus d'informations sur https://museedesconfluences.fr.

Et maintenant, un extrait du prochain album de Laure Brisa, Miroir, le titre de Qui sur Couleur.

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Dans son sixième album, Ezequiel Paez nous emmène au Brésil en adaptant en français plusieurs classiques de la samba et de la bossa nova des années 1950 à 1970. On écoute Patente Chichi Pompon et c'est le coup de cœur de Sylvie sur Radio Couleur.

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2: Et voici l'entretien présenté par Lucas Tettler.
3: Cet été, durant les mois de juillet et août 2026, le Bull Summer pose ses valises à Bourgoin-Jallieu. Cet événement veut rassembler les entrepreneurs du territoire pour les faire se rencontrer, échanger, mais aussi pour préparer la rentrée. Lara Belin, vous êtes la présidente de l'association Bull, à l'origine de cet événement. Bonjour à vous.
4: Bonjour.
3: Alors avant qu'on parle en détail de ce qui attend les bergaliens et les bergaliennes avec le Bull Summer 2026, est-ce que vous pouvez nous présenter votre association et ses missions ?
4: Alors l'association Bull, elle est née d'un besoin de faire des rencontres et du business tout en adhérant à un réseau d'entrepreneurs, mais un budget qui permet à tout le monde d'adhérer, que ce soit aux petits comme aux grands, surtout puisqu'il y avait une problématique au démarrage qu'on n'a pas forcément 2000 voire 500 euros à sortir à l'année. Donc je voulais créer une association loi 1901 pour avoir des dons, mais surtout pour pouvoir créer une communauté d'entrepreneurs qui rassemble les gens avec des valeurs, la convivialité, l'humain, que ce soit pas que du chiffre d'affaires, mais qu'il y ait énormément d'entraide. Donc du coup, j'ai bossé sur le modèle économique pendant un moment et j'ai retrouvé, donc c'est 25 euros par mois pendant 6 mois. Comme ça, on bloque pas les personnes pendant un an si on va dire l'agenda convient pas ou l'ADA non plus. Et ça donne accès à 4 rendez-vous par mois. Le premier jeudi du mois, c'est le petit-déj. Le deuxième, c'est le déjeuner. Le troisième, c'est un atelier. Et le dernier, c'est l'after-work. Et les adhérents ont juste à payer leur consommation. Et sinon, tout le reste est gratuit.
3: Et vous êtes parti d'un constat pour créer cette association ?
4: Oui, le constat que quand on démarre, surtout dans l'entrepreneuriat, on est seul. Et pour rejoindre un club d'affaires ou un réseau d'entrepreneurs qui existe déjà, il faut pouvoir sortir des sommes énormes qu'on n'a pas forcément justement quand on démarre.
3: Alors, si je comprends bien, à travers votre association, vous voulez favoriser les collaborations locales entre les entrepreneurs. Pourquoi ?
4: Parce que je trouve que c'est important, ne serait-ce que échanger des idées, que de grandir aussi, on va dire, son portefeuille de potentiels clients et de prospects. C'est des choses qui, aujourd'hui, dans l'entrepreneuriat, donc moi qui suis à mon compte toute seule en communication à mon bureau, des fois, de voir de l'humain, ça me manque. Du palpable quand on est à chaque fois derrière un ordi, quand on est dans sa cabinet pour recevoir des clients, des choses comme ça. Je trouve que c'est important d'avoir son petit rendez-vous de programmer dans l'agenda pour justement voir, rencontrer, revoir des personnes, échanger sur du business, sur toutes ces choses-là. Et surtout, à Bull, j'ai pas voulu mettre de clause de non-concurrence, c'est-à-dire qu'on a le droit d'être du même secteur. Et surtout, c'est ouvert aux hommes, aux femmes et aux animaux de compagnie. Et ça, j'y tiens vraiment.
3: Ouais, c'était un besoin aussi de votre part de créer un peu du lien entre ces entrepreneurs qui communiquent pas forcément entre eux.
4: Voilà, c'est ça.
3: Alors, pour en revenir à ce Bull Summer 2026, c'est un peu la suite logique des missions de votre association. C'était comme une sorte d'évidence pour vous de créer cet événement ?
4: Pas forcément au départ, parce que je savais pas si juillet ou août, j'allais maintenir Bull pour mes adhérents. Et en fait, en discutant avec eux, j'ai eu l'idée du Bull Summer. Certains m'ont dit, oh, fais que au mois de juillet, au mois d'août, c'est creux. Puis d'autres disaient, mais non, mais moi, je pars au mois de juillet, en août, je suis dispo, je vais anticiper ma rentrée. Et là, je me suis dit, mais vous savez quoi, juillet et août, ce sera gratuit et ouvert à tous. Et je vais faire un nouveau programme spécial Bull Summer, où cette fois-ci, il n'y aura pas 4 ateliers, mais 3. Avec un petit déj, un atelier et une animation un peu été. Parce que je voulais pas forcément d'after work, parce que je pense que l'été, les after work, on préfère les faire en copains, entre copains ou entre familles. Donc je voulais pas non plus être ultra intrusif pendant ce Bull Summer. Et le but, voilà, c'est que les gens s'inscrivent, qu'ils viennent se rencontrer, qu'ils viennent serrer les bonnes mains, qu'ils viennent apprendre des choses pour bien anticiper leur rentrée. Et puis forcément, le but derrière, c'est d'avoir encore plus d'adhérents au mois de septembre.
3: Au moins là, pas d'excuses, on pourra venir en juillet comme en août.
4: C'est ça, voilà. Peu importe quand est-ce qu'on part en vacances, il y a forcément une date où vous serez dispo pour pouvoir passer.
3: Et c'est la première fois que vous l'organisez ? C'est sa première édition ?
4: Ah oui, c'est la première édition, c'est la toute première fois.
3: Et vous avez mis combien de temps à la préparer, cette édition ?
4: Honnêtement, ça doit faire bien 4-5 mois, il n'y a encore pas tout décalé parfaitement.
3: Et comment est-ce qu'on pourrait définir ce Bull Summer 2026? C'est une sorte de festival réservé aux entrepreneurs?
4: Je dirais pas festival, comme j'ai eu fait sur mes affiches, j'ai mis « Faites bronzer votre réseau cet été ».
3: C'est un peu une alternative, par exemple, à LinkedIn, mais version locale.
4: Version locale et surtout humain, il n'y aura rien de digital. C'est des vraies rencontres, c'est des vrais humains. Ça va être que dans des petites adresses locales au niveau, que ce soit et les activités, on va dire, un peu festives l'été, comme on a le tournoi de pétanque et la sortie en kayak. Les petits déjeuners, c'est pareil, ça va être que dans des petites adresses locales, pas forcément très très connues. Et pareil pour les salles de coworking, pour les ateliers.
3: Alors justement, vous avez parlé d'activités, j'aimerais qu'on aborde maintenant la programmation du Bull Summer. Concrètement, qu'est-ce que vous nous avez réservé et préparé?
4: Sur le mois de juillet, on a un petit déjeuner où là, en fait, donc tous les autres entrepreneurs sont invités à venir et on va mettre en place un espèce de petit jeu pour que tout le monde se mélange et essaye de parler un petit peu avec tout le monde. Le but, c'est de serrer des mains, de faire des rencontres, pourquoi pas que ça crée des collaborations. Ensuite, on a un tournoi de pétanque, donc là où c'est vraiment un peu chill, détente, donc on ne sait pas trop si on va faire des équipes par corps de métier pour s'affronter tout ça avec un petit lot sympa à gagner. Et ensuite, on aura un atelier communication prospection pour préparer sa rentrée, donc pour préparer tout ce qui est la communication de fin d'année, parce que moi qui suis en communication, je sais qu'à partir de septembre, ça va très vite, entre les promotions de rentrée, tout ce qui va être Black Friday, tout ce qui va être Noël, en fonction de la saisonnalité et de l'activité de chacun, souvent c'est quand même une grosse, grosse période à préparer. Ensuite, au mois de juillet, on se retrouve à nouveau pour un petit déjeuner, cette fois-ci dans une nouvelle adresse, avec pareil le même concept d'un petit jeu. L'activité, ce soit une sortie kayak sur la Bourbe pour découvrir du coup Bourgoin-Jallieu et ses alentours. Et le dernier, ce sera un atelier comptabilité et changement de statut.
3: Alors, vous l'avez évoqué, cette sortie kayak. J'aimerais qu'on y revienne un petit peu plus précisément. Comment ça se passe? Faut réserver? C'est gratuit? C'est ouvert à tous?
4: Juste la sortie kayak, c'est 15 euros par personne. Pour pouvoir s'inscrire au Bull Summer, c'est sur le lien du compte Instagram inscription au Bull Summer. Vous remplissez toutes vos données et les personnes cochent que les dates qui les intéressent. Bien sûr, rien n'est obligatoire. C'est obligatoire de les faire tous. C'est vraiment comme un bon vouloir de chacun. Et en fonction de son agenda et de ses vacances qui sont prévues. Et par la suite, je vais créer un groupe WhatsApp Bull Summer où je vais ajouter toutes les personnes qui se sont inscrites. Et puis c'est là qu'ils recevront leur petit rappel d'événements et tout ça.
3: Et c'est donc réservé uniquement aux entrepreneurs et à leurs animaux.
4: C'est ça. Et aux chefs d'entreprise aussi. C'est vraiment ouvert, même aux personnes qui sont porteuses de projets, qui n'osent pas encore se lancer entrepreneuriat. Des fois, venir rencontrer des gens qui sont déjà lancés et qui sont, on va dire, en feu de l'action. C'est toujours intéressant aussi de partager son expérience avec des personnes qui ont envie de démarrer. Donc c'est vraiment ouvert à tous, mais c'est vraiment uniquement que sur inscription.
3: Et au-delà de l'échange humain que vous voulez favoriser avec ces événements, est-ce que vous avez aussi l'espoir que ça puisse faire émerger de nouvelles idées ou de nouvelles collaborations entre ces différents chefs d'entreprise et entrepreneurs?
4: Ah oui, totalement. Mais même déjà aujourd'hui, ça l'est au sein des adhérents de Bull, où des fois, il y a des collaborations qui se passent que je n'aurais jamais imaginées. Je trouve ça génial.
3: Vous avez déjà pu voir émerger des projets grâce à Bull?
4: Ah oui, oui, oui, des collaborations entre présentateurs du CSBJ et une esthéticienne. Enfin, je veux dire, c'est quand même fou, la collab, ils ont fait quelque chose de génial, une illustratrice et une photographe. Il y a vraiment plein de choses, une thérapeute et une comptable. Il y a vraiment des belles choses qui se sont déjà créées. Je pense qu'ils veulent pas tout me dire pour pas tout me spoiler, mais je crois qu'il y a vraiment des très belles choses qui arrivent.
3: Vous avez beaucoup de retours, justement, de la part de vos adhérents sur ça?
4: Ils font que me remercier. Je crois qu'ils sont vraiment contents parce que c'est vraiment un réseau qui est bienveillant. C'est très humain et on n'est pas ultra porté sur « Oh, t'as fait combien de chiffres d'affaires ?» C'est pas que les chiffres, c'est l'humain avant tout. Le fait d'être une association, moi, mon but avec les dons que j'ai pu avoir, c'est de redistribuer l'argent en local. Par exemple, mes affiches du Bull Summer, je vais aller chez un imprimeur local. Je vais pas aller demander à une copine qui a une imprimante. Non, non. L'association paye, on veut redistribuer l'argent en local. Pareil, on a pour projet au mois de septembre de réoffrir à nouveau un shooting photo pro à tout le monde pour que tout le monde ait des belles photos pro. Le but, c'est de donner les meilleures billes à tout le monde pour qu'ils développent leur business, que ce soit par l'humain, par les ateliers qu'on propose. C'est tous ces échanges-là, c'est apprendre à grandir ensemble, Bull.
3: C'est aussi important pour vous de favoriser cette économie locale et de faire appel à des entreprises locales.
4: Ah oui, totalement. Par exemple, pour mes déjeuners, mon but, c'est pas d'amener tout le monde chez Quick. Je veux dénicher que des restos locaux, des choses qui viennent de se monter, pour montrer un peu les nouvelles adresses. C'est vraiment ce qui me tient à cœur.
3: Et puis peut-être aussi que ces entrepreneurs qui viennent dans vos événements auront des idées pour faire, eux, leurs propres événements dans ces mêmes locaux.
4: Exactement. C'est déjà arrivé plusieurs fois, d'ailleurs.
3: Et est-ce que vous pensez déjà une seconde édition du Bull Summer ou pas encore?
4: Peut-être, oui, mais je pense qu'il faudra que je m'entoure. Parce que là, j'ai certains bénévoles qui m'aident, mais d'une plus grosse équipe, parce que c'est quand même beaucoup de travail.
3: Est-ce que vous êtes combien actuellement sur ce projet ?
4: Je suis toute seule depuis quasiment le départ, mais là, j'ai 5-6 adhérents qui m'aident pas mal en distribution d'affiches, à la création d'un site web, en relais de communication sur les réseaux sociaux. Donc ça, c'est assez chouette qu'ils veuillent donner du temps à Bulle parce qu'ils y croient.
3: Et donc, pour terminer, si on veut participer à cet événement, comment est-ce qu'on peut s'y prendre ?
4: Et là, vous vous rendez sur le compte Instagram de Bulle et dans notre description, il y a le lien « Rejoindre le Bulle Summer ». Ils avaient juste à le remplir, c'est un Google Form. Sinon, qu'ils n'hésitent pas à envoyer un message s'ils ne le trouvent pas sur Facebook et Instagram et je le copierai-collerai sans aucun problème.
3: Et donc, il faut être adhérent à votre association ou pas forcément ?
4: Pour le Bulle Summer, non, pas forcément. C'est vraiment gratuit, ouvert à tous. Il faut juste vraiment bien s'inscrire.
3: Très bien, et bah écoutez, le message est passé. Merci à vous, Lara Belin, présidente de l'association Bulle. On vous retrouve donc tout l'été pour le Bulle Summer 2026 autour d'un verre ou bien d'une activité. Toutes les informations sont à retrouver sur votre compte Instagram et Facebook, @bulle.38.
4: Exactement, et bah merci beaucoup à vous.
1: On écoute Neptune, le titre Chien de casse, extrait de l'EP éponyme.
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2: Le vendredi 3 juillet, l'association Jaspire vous invite à sa soirée de fin de saison à partir de 19h à La Fabrique à Saint-Jean-de-Bournay. Plus d'informations sur https://jaspire.com.
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2: Pour clôturer en beauté le mois des fiertés, rendez-vous au festival Intérieur Queer à Lyon, entre le mercredi 1er et le dimanche 5 juillet. Au programme, des drag shows, du stand-up, des soirées clubbing, sans oublier le désormais cultissime Ball Voguing. Rendez-vous et informations sur www.intérieurqueer.eu. Jusqu'au samedi 11 juillet, la Bibliothèque Municipale de Lyon vous partage une partie de ses collections centrées autour de l'ésotérique et vous propose de vous immerger dans ce monde mystique grâce à des ateliers, des conférences et autres activités organisées dans le cadre de l'exposition « Aux frontières du réel ». Plus d'informations sur www.bm-lyon.fr. Jusqu'au 25 juillet 2026, le Festival du Péristyle vous propose des concerts gratuits tous les soirs sous les arcades de l'Opéra National de Lyon. Venez profiter des musiques de tous bords avec l'Opéra Underground. Retrouvez toutes les infos sur www.opéra-lyon.com. Jusqu'au 25 août 2026, l'Institut Lumière à Lyon vous propose une nouvelle édition de son été en cinémascope. Chaque mardi soir, découvrez ou redécouvrez un classique du cinéma, projeté en plein air. Plus d'informations sur www.institut-lumière.org.
4: C'est le moment d'écouter du folk américain avec Jeline, CBA et JJH Potter, le titre Crossroads.

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1: Du 11 au 14 juillet 2026, au Parc du Pic à Vénissieux se tiendra le festival gratuit Fête Escale. Enzo Tamga est allé à la rencontre des responsables de l'événement, mais aussi des artistes qui se produiront sur scène.
2: Alors je suis avec Ludivine Tourmen, responsable de la communication du festival Fête Escale. Bonjour.
3: Bonjour.
2: Pour commencer, vous avez fait de nombreux efforts concernant les questions environnementales pour cette édition, je crois.
3: Oui, alors c'est quelque chose qu'on fait depuis déjà plusieurs éditions. Ça a toujours été quelque chose de très important pour l'équipe du festival. Et chaque année, on essaye d'apporter de nouvelles choses pour cet aspect développement durable. L'année dernière, notamment, on a pu faire notre bilan carbone et donc voir un peu sur quoi on devait faire plus d'efforts et sur quoi on faisait déjà énormément de choses. Et on s'est rendu compte que déjà sur tout ce qui est tri des déchets, compostage, sensibilisation, on a déjà quand même beaucoup de choses mises en place, que ce soit autant dans les backstage que sur la place avec le public. Et là, on aimerait développer un peu plus le côté humain, de développement humain durable, avec plus de sensibilisation, plus d'associations présentes pour faire de la prévention, des choses comme ça. Donc ça, c'est un peu le projet de cette année. Et chaque année, en fait, on ajoute des nouveautés.
2: Alors, vous parliez du côté humain, justement. Il y a une autre partie de ce côté humain qui est l'aspect inclusif et accessible aux personnes à mobilité réduite ou avec handicap. Vous avez également fait de gros efforts là-dessus, est-ce que vous pourriez en parler ?
3: Oui, bien sûr. Alors ça, c'est hyper important aussi pour nous que tout le monde puisse accéder au site, peu importe les capacités dans lesquelles il est. On a plusieurs choses mises en place. Déjà, la principale, c'est qu'on a une plateforme surélevée juste à côté de la scène sur laquelle les personnes à mobilité réduite peuvent se mettre dessus pour déjà mieux voir la scène, être à l'aise, ne pas avoir de problème pour accéder au site avec l'herbe qu'il y a devant. Tous les chemins qui mènent à cette plateforme sont aussi faites en sorte qu'il n'y ait pas d'embûches dessus, que c'est de la terre battue toute simple. Il y a aussi des toilettes adaptées. Et il y a aussi du coup une sensibilisation qui est faite au chantier jeune sur l'accueil de ces personnes et pour les aider au quotidien s'ils ont besoin de se déplacer, etc. Donc c'est une formation qui est faite la veille du festival à tous les chantiers jeunes et du coup ils y participent, ça fait partie de leurs heures de chantier jeune aussi.
2: Et un autre aspect depuis 28 ans qui identifie ce festival, c'est la valorisation des artistes lyonnais. On a l'exemple cette année avec Léonem. Est-ce que vous pourriez un peu plus en parler ?
3: Oui, alors c'est toujours pareil, c'est toujours important, alors je répète ce mot, mais en fait le festival il a aussi pour but de mettre en avant les artistes émergents de la région, et plus particulièrement soit lyonnais, soit même vénitiens. C'est vraiment hyper pertinent pour nous de les mettre en avant, notamment parce qu'on a une salle comme Bizarre qui fait de l'accompagnement, qui met en place plein de choses pour professionnaliser des nouveaux rappeurs, etc. Et notamment Léonem qui a profité de cet accompagnement. Ça nous paraît logique qu'à un moment donné on puisse lui donner sa place sur une scène comme les Fêtes Escales. Mais en plus de ça, à côté il y a aussi d'autres artistes qui font partie de la région ou même lyonnais, comme cette année Patkala, Malaka, Compa Doudou Chéri ou Barkanan. C'est vrai que cette année il y a quand même beaucoup d'artistes locaux, et c'est des artistes qui en plus, ça nous fait plaisir de les mettre en avant sur une scène qui est gratuite et de les mettre en avant et de montrer leur projet et montrer qu'il y a de belles choses qui se passent dans cette région du côté de la musique.
2: Vous parliez de Malaka, justement ça amène une autre valorisation, celle de la musique avec des aspirations étrangères, à savoir métisse, caribéenne et aussi malienne. Avec un des artistes dont j'ai oublié le nom, est-ce que vous pourriez en parler ?
3: Oui, bien sûr. Alors, donc il y a toujours... Il y a deux esthétiques en fait à Fête Escale. Il y a une soirée plutôt hip-hop, rap, et il y a une soirée plutôt qu'on va dire musique du monde, qui englobe énormément de sortes de musique. C'est vraiment un thème très, très global pour donner plein d'autres sortes de musique. Et c'est pareil en fait, c'est aussi parce que Vénissieux est une ville de mixité, une ville où il y a de nombreuses populations différentes qui se côtoient au quotidien. Et donc comme ça on touche aussi des publics. Par exemple, je sais qu'à Vénissieux il y a des associations de personnes qui viennent du Mali, et là cette année on a deux artistes qui viennent du Mali, donc c'est vrai que on essaie toujours d'être en lien aussi avec ce qui se passe à Vénissieux. Malaka, c'est pareil, c'est de la mixité, c'est à la fois des influences afro, mais aussi à la fois des influences françaises, de la soul, enfin voilà, donc il y a plein de choses, et c'est tout ce mélange en fait qui fait que ça fait de la bonne musique aussi.
2: Et une dernière question, concernant la programmation, vous avez prévu le feu d'artifice le 13, Pourquoi pas le 14, le jour de la fête nationale du coup ?
3: Alors ça, c'est pas vraiment le festival, c'est la ville de Vénissieux qui fait toujours son feu d'artifice le 13 au soir. Donc ça, c'est quelque chose qui est un peu traditionnel à la ville de Vénissieux. En fait, la particularité de cette année, c'est que d'habitude, le festival se déroule sur 3 jours de rang. Mais là, avec le 14 juillet, ça fait que du coup, le lundi, nous, on propose pas de concert, puisque voilà, le lundi, c'est pas forcément le soir qu'on trouve le plus adapté pour faire 2 soirs de concert. Donc le choix cette année a été qu'on faisait 2 soirs de concert le samedi et le dimanche. Une pause, entre guillemets, le lundi avec toujours ce feu d'artifice qui est vraiment c'est une coutume en tout cas à Vénissieux, et le 14 juillet pour la journée familiale comme chaque année.
1: Merci Enzo, et on continue ce reportage avec les artistes.
2: Alors je suis avec le groupe Malaka, constitué d'un duo de 2 sœurs, Lorina et Sacha, un duo originaire de Rouen. Alors vous qualifiez votre musique comme soul, afro et caribéenne, est-ce que vous pourriez peut-être détailler là-dessus?
4: Salut. On parle de soul franco-caribéenne parce que on considère que notre musique, c'est nous quoi, on met toute notre âme dans notre musique, et on a été beaucoup aussi inspiré par des artistes soul et franco-caribéenne parce qu'on chante en français et qu'on a des rythmes qui s'apparentent et qui vont dans la direction de rythmes de plus en plus caribéens.
5: Parce qu'on est né en Guadeloupe et du coup c'est un peu la musique qui nous ramène à nos racines, donc pourquoi le caribéen.
2: Du coup, les origines de votre groupe, j'imagine que c'est justement valoriser vos origines.
5: Ouais, en vrai c'est en tout cas valoriser le métissage, parce que du coup on est avec un percussionniste aussi qui a appris les percussions au Sénégal, au Bénin aussi. Et du coup on mélange beaucoup de rythmes et on parle de juste réussir à se trouver quand tu viens de endroits différents et réussir à se construire.
2: Question un peu plus classique, comment s'est fait votre choix de participer à ce festival en juillet prochain?
4: Je pense que c'est plutôt le festival qui a choisi de nous ramener ici. Mais nous, en vrai, on est toujours ouvertes à faire le plus de dates possible pour rencontrer le plus de monde possible. Et ils nous ont appelés, donc on a dit oui, évidemment.
2: Vous disiez tout à l'heure que ça faisait plus de 3 ans que vous faisiez des concerts, si c'est bien ça. J'aurais donc souhaité savoir où se place dans la hiérarchie des concerts que vous avez fait celui qui arrivera en juillet prochain.
5: C'est dur de dire où se place le concert avant d'avoir fait le concert.
4: Oui.
5: Donc je pourrais pas répondre à ta question, mais en tout cas vu les noms des artistes qui va participer, et j'ai l'impression que c'est vraiment dans notre mood, vraiment on aime cette musique là, donc ça devrait s'approcher du haut du panier, je pense.
2: Eh bien, je suis aujourd'hui avec Léonem, un rappeur français et originaire de Vénissieux.
6: De Lyon, Vénissieux.
2: De Lyon, Vénissieux. Vous cherchez à amener une certaine proposition artistique et cinématographique dans l'ensemble de vos propositions, comme vous l'avez dit plus tôt, en notamment cherchant à narrer votre travail lors de vos concerts et aussi de clips, j'imagine. Mm-hmm. Est-ce que vous pourriez peut-être détailler là-dessus ?
6: Ouais. Ouais, t'as très bien résumé. L'ambition, c'est d'essayer d'avoir un peu plus que de la musique. D'essayer de mettre le personnage dans plusieurs environnements, voir ce qu'on peut raconter. Moi, ce que j'aime bien, effectivement, c'est faire des grandes intros, des outros aussi. Et je pense que dans un spectacle, c'est pareil. En fait, souvent, je pense à une phrase de... Je crois que c'est Maurice Chevalier qui dit ça à Johnny Hallyday, en début de carrière. Maurice Chevalier, qui était un artiste français très connu à l'époque, qui lui avait dit comme conseil, le plus important, c'est soigne ton entrée et soigne tes sorties, parce que c'est ce que le public va retenir. Entre tout le reste du concert, tu chantes, tu te démerdes. Et ça, je crois que c'est assez vrai, assez important. C'est important d'avoir une bonne intro, d'avoir une bonne outro. C'est ce que le public va se souvenir.
2: Vous disiez que vous aimiez assez bien le cinéma. Du coup, j'imagine que vous avez peut-être des influences qui reviennent sur vos propositions.
6: Mm-hmm. Oui, j'aime beaucoup le cinéma. Donc nous, les clips qu'on fait aussi... on essaie de les faire de manière cinématographique, donc il n'y a pas de playback, il n'y a pas de moment où on me voit chanter, etc. J'essaie de jouer un personnage et de me le mettre en scène. Donc des fois c'est moi qui réalise, des fois c'est des réalisateurs, mais la plupart du temps c'est moi qui écris. Et on essaye tant par l'image que par la colorimétrie, par les décors, plein de choses, de faire écho. Moi j'aime bien faire des hommages, je trouve que c'est un truc classe de faire des hommages à des films qu'on a aimés. Donc par exemple La Place que vous avez vu sur le teaser, c'est un hommage à Taxi Driver et puis à Drive, qui sont des films américains très connus et qui m'ont beaucoup touché. Voilà, donc c'est plutôt des hommages. Et puis Odyssée, c'est un hommage à l'Odyssée de Pi aussi, qui est un film de Bollywood, donc indien. Donc voilà.
2: Et du coup, j'imagine que faire ce festival, ça remet en perspective, ça vous permet de valoriser un endroit où vous avez grandi en soi.
6: Bien sûr, ouais, carrément. Moi, tout petit, je venais avec ma maman à la médiathèque pour chercher des livres. Il y avait même une vidéothèque, donc on pouvait prendre des jeux vidéo sur CD-ROM, sur ordi à l'époque. Et la médiathèque est juste derrière le parc. Donc, oui, j'ai beaucoup de souvenirs ici. C'est important pour moi de valoriser aussi les quartiers populaires, etc., parce que je viens d'ici. Donc, c'est important. Il y a quelques années, on était programmé à Woodstower quand ça se tenait au parc de Gerland. C'est aussi un parc, vu que mes grands-parents sont du 7e et de Gerland, c'était aussi important. Je pense qu'il y a des lieux, si c'est revenir en faisant ce métier-là, dans ces conditions-là, c'est d'autant plus beau que de. Voilà.
1: Merci Enzo Tamga pour ce reportage. Et si vous souhaitez plus d'informations sur le festival Fête Escale, qui se tiendra du 11 au 14 juillet au parc du Pic à Vénissieux, un site internet www.vénissieux.fr.
7: Formé en 2013, le groupe The Spitters, originaire de Toulon, a sorti son 5e album intitulé Fake Brutal. On écoute le titre Demon's Call et c'est le coup de cœur de Gérard, animateur de l'émission Itinéraire Bis sur Radio Couleur.

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Pour en savoir plus, rendez-vous sur la page Facebook de l'association.

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le syndrome de la ligne d'arrivée. Bonjour à toutes et à tous, ravi de vous retrouver pour la Minute Diète et Bien-être sur Radio Couleur, vous êtes avec Benjamin. Et cette semaine est un peu particulière, car c'est la dernière semaine de la saison. Et cela m'a fait réfléchir à un phénomène que j'observe souvent chez mes clients, mais aussi chez moi-même. J'appelle cela le syndrome de la ligne d'arrivée. C'est ce moment où l'objectif approche, la course est presque terminée, les vacances arrivent, le régime touche à sa fin, la formation se termine et soudain, on relâche tout, comme le célèbre lièvre de la fable. Il se croit arrivé avant même d'avoir franchi la ligne. Les psychologues parlent parfois de « goal gradient effect ». Lorsqu'un objectif devient visible, la motivation peut d'abord augmenter, mais une autre réaction apparaît parfois. Le cerveau considère que la victoire est déjà acquise. Et il baisse sa vigilance. On le voit avant les vacances, avant une compétition, avant un examen, avant un arrêt du tabac. On se dit « c'est bon, j'y suis presque ». Et c'est souvent là qu'on trébuche. Alors, cette semaine, nous allons parler de tous ces petits pièges que notre cerveau nous tend. Parce que parfois, notre plus grand adversaire n'est pas le manque de volonté, c'est simplement notre manière de penser. C'était Benjamin pour la Minute Diète et Bien-être. À demain pour un biais cognitif qui concerne absolument.

0: Le vendredi 3 juillet, l'association J'aspire vous invite à sa soirée de fin de saison à partir de 19h à La Fabrique à Saint-Jean-de-Bournay. Plus d'informations sur https://jaspire.com.
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0: Le dimanche 5 juillet, rendez-vous au Théâtre de l'Odéon à Lyon 5e pour la Nuit de la Poésie, orchestrée par la chanteuse Clara Issé, accompagnée d'artistes comme Angelica Liddell, Abdullah Mignaoui et Laura Vasquez. Plus d'informations sur www.visitezlyon.com. Jusqu'au samedi 11 juillet, c'est le festival Jazz à Vienne. Pendant 2 semaines, il vous propose de célébrer l'univers du jazz grâce à plusieurs expositions et concerts. Retrouvez la programmation sur www.jazzavienne.com. Jusqu'au 19 juillet, l'Institut Lumière à Lyon vous propose de vous plonger dans des galaxies lointaines, peuplées de créatures étranges, en assistant aux projections, conférences et activités mises en place dans le cadre de la rétrospective Monde Possible, la science-fiction sur grand écran. Plus de détails sur www.institut-lumière.org. Jusqu'au mardi 4 août, le musée Galerie Claorum à Bourgoin-Jallieu vous invite à découvrir sa nouvelle exposition temporaire « Japonisme » qui, comme son nom l'indique, mettra en lumière des œuvres inspirées de la culture japonaise. Retrouvez notamment le travail des artistes Tonia Matteucci, Laurent Salard et Marlène Genin. Plus d'informations sur bit.ly/mgclaorum.

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1: Bernard Sins, bonjour et bienvenue sur Radio Couleur. Nous sommes encore ici pour parler de la même association SOS Amitié.
2: Bonjour William et merci de nous recevoir également.
1: Avec plaisir, et puis on a une émission qui va être très chargée et on va commencer avec une conférence de presse.
2: Oui, une conférence de presse donc à Annecy. Et qui va, c'est le top départ de l'ouverture du Congrès national des SOS Amitié. C'est un événement qui n'a lieu que tous les 3 ans. Ça mérite bien une conférence de presse de départ.
1: Alors on précise à nos auditeurs qui vont entendre donc cette interview que la conférence de presse sera passée, mais on va quand même l'évoquer puisque c'est un sujet qui est très important au sein de l'association SOS Amitié.
2: Très important, effectivement, et même si c'est passé, ça aura permis de découvrir en avant-première, ce qui est tout aussi important, et là c'est tous les ans, la publication de l'Observatoire des souffrances des SOS Amitié. Ce sera le 16e, pardon, à l'occasion du congrès. Donc on a cette sortie qui permet de présenter, donc qui aura permis de présenter en avant-première des analyses détaillées des appels reçus basés sur 2025, bien sûr, parce que nous sommes en 2026 et c'est un rapport annuel.
1: On parlera des chiffres après. Juste pour la conférence de presse, quel thème allez-vous parler ?
2: Alors il y a effectivement cette présentation de l'Observatoire, et c'est avant tout une conférence qui est basée sur un échange sur les enjeux majeurs de la santé mentale et de la prévention en France. Donc avec ce rapport sur les souffrances, l'intelligence artificielle sera également évoquée dans cette conférence de presse, puisque c'est un thème toujours d'actualité qui prend de l'ampleur, dont on a déjà parlé, mais quand même c'est également un des morceaux du congrès.
1: Ce sont des, en plus, la technologie évolue de jour en jour, de mois en mois, donc c'est important de l'évoquer, et tous vos thèmes sont choisis par rapport à l'actualité ?
2: Oui, par rapport à l'actualité, par rapport à nos évolutions, ce qu'on mesure, ce qu'on entend faire, la vie de l'association, que ce soit en Isère ou en France. Et typiquement, les intervenants de cette conférence de presse, ben, à titre d'exemple, vous aurez la présidente de SOS Amitié France qui aura participé, la présidente d'SOS Amitié Annecy, puisque c'est à Annecy que se passe le congrès et cette conférence de presse. Vous aurez également un maître de conférence qui sera intervenu et un médecin généraliste sociologue. Donc ça montre bien un petit peu tous les panels, je dirais presque le kaléidoscope que représente l'écoute en France via SOS Amitié.
1: Vous avez parlé du congrès, ça tombe bien. On va basculer maintenant sur le congrès. Est-ce que vous pouvez faire une présentation de cet événement ?
2: Alors le congrès, ça permet à toutes les associations locales en France de se rassembler. Ça va regrouper environ 300 personnes, donc issues des 45 associations locales. On est très fiers en Isère, on sera sans doute plus d'une dizaine à y avoir participé à ce congrès. Et cela donne lieu, alors il y a deux temps très très dédiés, un temps pour des conférences. Nous avons la chance vraiment d'accueillir des gens qui sont très pointus dans leur domaine et qui vont représenter aussi ce que j'évoquais tout à l'heure, le panel de nos préoccupations quotidiennes. Et un deuxième temps qui sera pour les écoutants qui se rendent sur ce congrès, on va travailler. On ne va pas faire que écouter nos orateurs, si passionnants puissent-ils être. On y sera allé également pour travailler sur des thèmes propres aux écoutants.
1: Alors, est-ce que vous pouvez nous expliquer, nous détailler un petit peu plus les conférences qui vont avoir lieu ? Ça peut intéresser des auditeurs, peut-être pour le futur, et puis même, ces conférences de presse sont accessibles sur la chaîne YouTube, donc de votre association SOS Amitié.
2: Tout à fait. On fait comme pour beaucoup de choses, comme pour nous contacter par le chat, par exemple. On se rend sur le site fédéral. Donc, je peux peut-être rappeler l'adresse.
1: Bien sûr. Hein,
2: https://www.sosamitié.org. Et depuis ce site fédéral, bien sûr, vous trouvez le lien vers la chaîne YouTube où les 4 conférences seront intégralement mises à disposition du public. Ça peut être très intéressant puisque vous avez vraiment Mathieu Lussmann, on peut le citer, Marie de Wenzel, Bernard Jacquemin, Clément Oudiquet qui auront participé. Donc chacun dans leur domaine, on a un regard socio-historique sur le suicide qui aura été vraiment mis en lumière. Le suicide, on peut le rappeler, c'est quand même notre gène de départ à SOS Amitié, même si aujourd'hui on se préoccupe beaucoup, beaucoup et de plus en plus de la santé mentale. Le suicide, c'était quand même les gènes de la fondation d'SOS Amitié. On aura également une analyse des soins palliatifs, des questions relatives au bien vieillir de la vie, et ça on connaît bien aussi les appels relatifs au vieillissement des personnes en France. On aura bien sûr cette séquence qu'on a déjà un petit peu évoquée par un maître de conférence en sciences de l'information et de la communication concernant l'intelligence artificielle. Et là, effectivement, on verra si l'intelligence artificielle, ça peut être considéré déjà comme un interlocuteur, et est-ce que c'est crédible, est-ce que ça convient aux gens. Donc, un débat qui sans doute aura été passionnant. Et dernière grosse conférence, intitulée « De la non-directivité à l'empathie ». Effectivement, ça c'est tout notre cœur de, j'oserais dire, de métier, même si nous sommes bénévoles, à SOS Amitié.
1: En étant écoutant, est-ce que ce genre de conférence vous aide après dans le futur à comprendre les mécanismes du cerveau humain des personnes qui appellent ?
2: Tout à fait, elle nous donne un recul. Elle nous donne un recul, parce que c'est très intéressant d'avoir des spécialistes dans des domaines dédiés qui ne sont pas du tout dans le monde ni associatif forcément, ni dans le monde de l'écoute en particulier. Ils nous donnent du recul, ils nous donnent des éléments de comparaison, et puis surtout, je dirais qu'ils nous confortent, parce que quand on entend des spécialistes, nous, généralistes de l'écoute que nous sommes, on se dit que ben, finalement, on n'est pas décalé, on est au cœur des réalités, même si elles sont analysées plus finement.
1: En parlant des réalités, est-ce qu'on peut évoquer quelques chiffres ?
2: Bien sûr, bien sûr. Alors les chiffres, il y en a un qui nous tient à cœur, c'est sur cette écoute particulière pour les jeunes, bien sûr. Et là, on a toujours un peu ce 10% de nos appels qui entrent, ça concerne des moins de 25 ans. Alors ça, c'est quelque chose, ça progresse, ça s'installe. Ce qui s'installe, c'est le mal-être au travers des chiffres que l'on a. C'est évoqué là où on avait entre 4 et 5% d'appels qui concernaient ce mal-être. Aujourd'hui, c'est quasiment 20% des appels des jeunes qui concernent ce mal-être. Donc ça s'installe. Et bien sûr, est-ce que c'est lié ou pas ? On ne sait pas. La violence, les problèmes relationnels. Là aussi, on passe de 20 à 30% de catégorisation de nos appels qui concernent ces thèmes-là, la violence, les problèmes relationnels, c'est vraiment un fléau. Et le deuxième focus qui sera évoqué aussi à cette conférence de presse, qui aura été évoquée du moins, c'est les jeunes filles qui représentent 80% des appelants sur les moins de 15 ans. Ça veut dire qu'il y a une recrudescence aussi des situations liées au suicide. Ça veut dire que les jeunes filles, donc les femmes par la suite, vont être de plus en plus exposés à tous ces problèmes de violence, de santé mentale, de problèmes relationnels.
1: Alors, il y a plusieurs points importants sur lesquels j'aimerais rebondir. On va rebondir sur le dernier, justement. Pourquoi ce sont des filles qui vont devenir de jeunes femmes dans le futur qui sont plus touchées que des jeunes hommes ?
2: Alors pourquoi des filles ? Parce que on le constate dans la variété des thèmes qui nous sont remontés par les appelantes, en l'occurrence, il y a forcément une sensibilité qu'on perçoit. Il y a une sensibilité parce qu'il y a ce souci d'englober les choses, ce souci justement du relationnel. Chez les femmes, fort heureusement, il y a toujours cette fonction un peu plus marquée que peut-être pour nous les hommes, pas tous bien entendu, il ne s'agit pas de schématiser, de faire vraiment de la diabolisation, mais pour autant, la sensibilité des femmes est mise à rude épreuve, en tout cas par justement ces côtés violences de la société.
1: Et on va venir justement sur le point des violences, on en entend parler de partout, en disant que les jeunes deviennent de plus en plus violents. Est-ce que c'est un constat que vous faites vous aussi? Ou alors, est-ce qu'ils sont soumis à la violence naturellement, au vu de la société qui devient, elle, plus violente?
2: Alors, les deux choses semblent liées. C'est-à-dire que vraiment, tous les indicateurs qu'on peut voir en dehors de l'écoute, proprement dite, nous, on a les mêmes tendances. On a, à titre d'exemple, si on prend ce que montre cet observatoire, on peut dire sur 3 ans, les tendances, elles sont assez nettes. C'est-à-dire que cette souffrance psychique, elle demeure très élevée, elle ne redescend pas, elle est stable. Elle est stable, ça veut dire dans un monde qui devient socialement de plus en plus compliqué, c'est pas la bonne nouvelle. On aimerait qu'elle baisse avec l'humanité progressante et trouvant des solutions pour chaque citoyen. Bon, apparemment, le compte n'y est pas. Et on a également la solitude qui progresse. Alors 2023, c'est quelque chose de très très marqué. On a une baisse importante des mentions liées aux problèmes moraux, juridiques, existentiels. Donc ça baisse, et pourtant ce sentiment de solitude, lui, il progresse. Toujours, toujours, toujours.
1: Donc on n'a pas les solutions et vous n'êtes pas là pour trouver des solutions. On rappelle le but d'SOS Amitié, c'est d'écouter ces personnes qui se sentent mal.
2: Exactement. Et notre présidente fédérale va poser une question, normalement, a dû poser cette question fondamentale. Est-ce que le défi pour nous, pour SOS Amitié aujourd'hui, est-ce que ce n'est pas justement de se différencier par une qualité humaine pour le soutien aux appelants? On l'a évoqué dans une émission assez récente, cette multiplication des numéros d'appel, cette suraffichage, je dirais, des moyens d'urgence, des moyens de secours, des oreilles affichées à droite à gauche, et puis finalement, quand on repose certains numéros, on s'aperçoit qu'il n'y a personne au bout, on s'aperçoit que les gens sont dans une empathie affichée, mais le compte n'y est pas, et psychologiquement, sont-ils armés, sont-ils formés pour avoir réellement une qualité d'écoute humaine? Et ça, je crois que c'est quelque chose qui ressortira forcément, qui a dû ressortir déjà de ce congrès.
1: On le rappelle aussi, SOS Amitié, tous les écoutants sont formés avant de recevoir le premier coup de téléphone. Donc ils sont formés, ce sont des bénévoles qui donnent de leur temps et qui sont prêts à écouter tout le monde, sans jugement.
2: Exactement, exactement. C'est l'appétence de vouloir écouter les gens, ça, malheureusement, ça ne suffit pas toujours. Donc on peut se lancer, et j'encourage à se lancer. Faut pas hésiter. Faut pas hésiter à frapper la porte pour renforcer nos 2000 écoutants. Je l'ai dit tout à l'heure, 2 appels sur 10 pris, c'est pas satisfaisant.
1: Vous avez besoin encore de monde.
2: On a toujours besoin de monde. Et qu'est-ce qui est difficile dans l'écoute? Finalement, notre propre envie, et puis après, il y a nos possibilités. Quand on est bénévole, il faut se mobiliser soi-même. Une fois la formation passée, c'est quelques mois, c'est innombrables presque heures de formation, on est quand même seul dans sa vie, on est seul avec ses décisions, on est seul à les assumer, c'est ce qui est formidable d'ailleurs. Et quand on se rend au poste, ok, on a pris sur nous, mais là par contre, on est réellement en lien avec vraiment, vraiment, vraiment beaucoup de personnes. Là, on est complètement dans l'humain, quoi.
1: On va rappeler le numéro de téléphone si on souhaite vous joindre, puisqu'une fois qu'un bénévole est installé, prêt à répondre au téléphone, il faut que les coups de fil arrivent. Donc on va rappeler le numéro de téléphone.
2: Tout à fait, même si malheureusement, certaines fois, il faut patienter. On compose le 09 72 39 40 50. D'ailleurs, on peut même nous appeler pour nous demander des renseignements pour comment postuler. C'est pas interdit.
1: Et on peut aussi venir chatter sur le site que vous avez évoqué tout à l'heure.
2: Oui, quand j'évoque nos 10% des appelants sur les moins de 25 ans, si on décortique un petit peu, on peut dire que justement de la tranche qu'on estime, nous, de 15 à 24 ans, on a 20% des appels qui passent par le chat, donc pour 27% à titre de comparaison par le téléphone. Ça veut dire que nous aussi à SOS Amitié, on s'adapte aux nouvelles technologies, même si le chat n'est pas une nouvelle technologie au titre de l'IA.
1: Ce n'est pas un robot.
2: Ce n'est pas un robot. Ça, on vous le garantit, c'est la question. On l'avait au téléphone, on l'a bien entendu par l'écrit, à chaque chat quasiment, bien sûr, et c'est légitime, et c'est une bonne chose que les gens qui nous joignent s'assurent qu'on n'est pas des robots. Donc de 15h à 3h du matin, non, c'est bien des écoutants qui vous répondent aussi. Puis là, c'est tout bête, on nous joint par chat depuis le site fédéral d'SOS Amitié, qui est donc sosamitié.org. Et là, on a bien sûr toujours des écoutants au chat également.
1: Pour conclure cet entretien, on va se quitter avec une note de musique. Vous avez choisi une pause. Est-ce que vous pouvez nous la présenter ?
2: Oui, c'est la pause Simon et les mots d'année qui nous chantait une reprise d'Étoile des Neiges en 1987. Et pourquoi j'avais envie de choisir ça ? Parce que le congrès précédent à celui qui vient d'avoir lieu donc à Annecy, ça se passait à Montpellier et des écoutants savoyards nous avaient fait une superbe démonstration à Capella de nous chanter Étoile des Neiges. Ça a été, ça s'est vu d'ailleurs sur certains réseaux sociaux et j'avais envie de leur rendre hommage à nos voisins savoyard, parce que déjà ils ont reçu donc ce congrès à Annecy sur le 5 et 6 juin, et surtout on a eu la création de l'association locale à Chambéry, donc pas loin non plus de l'Isère, et on est très fiers que dans le sud-est de la France, autant de gens se mobilisent à SOS Amitié pour nous appelons.
1: Alors, on l'écoute tout de suite sur Radio Couleur. Bernard Sins, merci beaucoup d'être venu pour nous présenter ce congrès et parler de l'association donc SOS Amitié Nord-Isère.
2: Merci beaucoup.

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1: Avec Destination Santé, Emmanuel Ducreuset.
2: Bonjour à tous. Apprendre, échanger, se construire chez l'enfant, l'audition joue un rôle central dans le développement. En cas de perte auditive, comprendre son environnement peut devenir un véritable défi. Aujourd'hui, une nouvelle génération d'aides auditives plus petites, plus performantes et dotées d'intelligence artificielle s'adapte aux besoins des plus jeunes. L'audition est indispensable à l'acquisition du langage, aux apprentissages scolaires et aux interactions sociales. Lorsqu'une perte auditive survient, l'enfant doit fournir davantage d'efforts pour analyser les sons qui l'entourent. Cela peut entraîner fatigue, difficultés de concentration et gêner les apprentissages. Dans des environnements bruyants comme la classe ou la cour de récréation, il risque également de manquer des informations importantes ou des échanges essentiels avec ses camarades. Les nouvelles aides auditives pédiatriques Oticon Play SI illustrent les progrès réalisés dans ce domaine. Plus compactes et discrètes, elles conservent une puissance adaptée, y compris pour des pertes auditives importantes. Leur conception robuste répond aux exigences du quotidien des enfants. Ces dispositifs améliorent également la compréhension de la parole, notamment dans le bruit. Grâce à des technologies de traitement sonore, ils réduisent les bruits perturbateurs tout en préservant les informations utiles. L'enfant peut ainsi rester attentif, même dans des environnements très animés. L'intelligence artificielle analyse en permanence l'environnement sonore afin d'adapter le traitement du son à chaque situation. Elle aide ainsi le cerveau à mieux traiter les informations auditives et réduit l'effort d'écoute, limitant la fatigue tout au long de la journée. La connectivité constitue un autre atout majeur. Les aides auditives peuvent se connecter au smartphone, tablette, ordinateur et outils pédagogiques utilisés au quotidien. Parce que les besoins évoluent avec l'âge, certains dispositifs intègrent des fonctions capables d'adapter plus finement l'écoute aux différentes situations. Des options de personnalisation, comme les couleurs ou les stickers, facilitent également leur appropriation. En améliorant l'accès au son, en réduisant la fatigue et en facilitant la compréhension, ces aides auditives contribuent à renforcer l'autonomie, la confiance en soi et l'inclusion. L'objectif, permettre à chaque enfant de participer pleinement au monde qui l'entoure.
0: On écoute un extrait de l'album On s'en rappellera pas du rappeur This Is en featuring avec Laurent Voulzy sur le titre Surfeur.

0: sont comptés.
1: À l'occasion de ses 30 ans de carrière, Nicolas Jules a sorti en mars 2026 un 45 tours intitulé « Marie est indépendantiste ». On écoute tout de suite « Marie ».

David Byrne, le chanteur du groupe Talking Heads, est de retour avec un nouvel album intitulé Who is the Sky. On écoute le titre What is the Reason, extrait du nouvel opus de David Byrne, sorti en septembre 2025, et c'est le coup de cœur de Gérard, animateur de l'émission Itinéraire Bis sur Radio Couleur.

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le syndrome de la ligne d'arrivée. Bonjour à toutes et à tous, ravi de vous retrouver pour la Minute Diète et Bien-être sur Radio Couleur, vous êtes avec Benjamin. Et cette semaine est un peu particulière, car c'est la dernière semaine de la saison. Et cela m'a fait réfléchir à un phénomène que j'observe souvent chez mes clients, mais aussi chez moi-même. J'appelle cela le syndrome de la ligne d'arrivée. C'est ce moment où l'objectif approche, la course est presque terminée, les vacances arrivent, le régime touche à sa fin, la formation se termine et soudain, on relâche tout, comme le célèbre lièvre de la fable. Il se croit arrivé avant même d'avoir franchi la ligne. Les psychologues parlent parfois de « goal gradient effect ». Lorsqu'un objectif devient visible, la motivation peut d'abord augmenter, mais une autre réaction apparaît parfois. Le cerveau considère que la victoire est déjà acquise. Et il baisse sa vigilance. On le voit avant les vacances, avant une compétition, avant un examen, avant un arrêt du tabac. On se dit « c'est bon, j'y suis presque ». Et c'est souvent là qu'on trébuche. Alors, cette semaine, nous allons parler de tous ces petits pièges que notre cerveau nous tend. Parce que parfois, notre plus grand adversaire n'est pas le manque de volonté, c'est simplement notre manière de penser. C'était Benjamin pour la Minute Diète et Bien-être. À demain pour un biais cognitif qui concerne absolument tout le monde.

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0: Pas du tout.
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0: Pas du tout. 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
1: C'est sûr et certain.
0: Pas du tout.
1: C'est limpide.
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0: du tout.
1: Comment ça, pas du tout, je comprends pas.
0: Pas du tout.
1: Ah, vous voulez dire que j'ai raison, donc, bah, parce que moi
0: pas
1: aussi.
0: Du tout.
1: Mais ça voudrait dire que j'ai tort,
0: pas
1: alors
0: du
1: que...
0: Tout.
1: Ah oui, mais pas tous ensemble, c'est qui le chef, à qui pas je m'adresse? 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Oui, viens là.
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0: Je m'endors dans une ville nouvelle. L'esplanade, les après-midi.
1: Et en fait, quand je repense à mon enfance, c'est comme si ça avait duré une seule soirée d'été.
0: La résidence et puis...
1: Infini.
0: Le ciel.
1: Très longue. Quand ça traîne, et que ça convient à tout le monde que ça traîne comme ça.
0: Les films sont des trains. Dans la nuit. Je relis... Dans un agenda.
2: Moi, je me souviens très bien des sensations, des couleurs, des gens, enfin, mais pas des dates.
0: 18 juillet, Angoulême, pluie.
2: Ben, au bout de 40 ans, t'as 40 carnets et donc t'as 40 ans de vie.
0: Nul ne peut savoir.
2: J'ai dû commencer ça, donc en.
0: À part moi.
2: En 78, donc tu vois, ça fait 40 ans presque, c'est ça. Ça donne quand même le panorama d'une vie.
0: Les films sont des trains dans la nuit.
2: Enfin, c'est quoi une vie? Qu'est-ce qu'on a fait dans sa vie?
0: J'aime le bitume et j'aime les tours.
1: Je sais pas, avec le recul, j'aurais voulu faire un truc un peu plus stylé.
0: La MJC.
1: Je me suis retrouvée à la MJC de ma ville.
0: Le mercredi.
1: Le hip-hop, en fait, ça reste une danse que tu peux apprendre. Tu commences tout seul ou tu viens ici t'entraîner avec des amis.
0: Je n'ai pas d'avis sur l'amour.
1: Moi, je pleure.
0: Jeune fille me parle tout bas.
3: On avait un petit appartement et mes parents sortaient tous les soirs.
0: Amoureux,
3: je garde un souvenir.
0: Aussi.
3: Tous les soirs, je me retrouvais avec Marie-Louise ou Janine ou Jean.
0: Alors, je choisis cette vie-là.
3: Je leur posais des questions, ne sachant pas exactement qui était mon père et tout ça.
0: Les films sont des trains.
3: Puis elle me chantait des chansons que je ne connaissais pas. Mes parents n'écoutaient que de la musique classique. Donc elle me chantait des chansons de Tino Rossi ou que je trouvais jolies.

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0: Je marche sur elle, rue Marcadet.
1: Les films sont plus harmonieux que la vie à France. Il n'y a pas d'embouteillage dans les films, il n'y a pas de temps mort.
0: Et je traverserai Paris.
1: Je sais, il y a la vie privée, mais la vie privée, elle est boiteuse pour tout le monde.
0: François me dira un secret.
1: Les films avancent comme des trains, tu comprends? Comme des trains dans la nuit.

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Originaire de Toulouse, le groupe Voltaire, en référence à la langue française, a été créé en 2021. Le trio a sorti son deuxième EP, Des fantômes et des anges, cette année. On écoute le titre Banquise, extrait de cet EP.

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C'est le moment de retrouver Christophe Maé avec Francis Cabrel pour le titre « La boutique des rêves » et cet extrait de l'album « Fête foraine ».

L'Honneur Deer a sorti son troisième album Wild Flowers. Il nous offre 11 titres à la croisée du folk, de la pop et de la country, portés par une écriture épurée. Il nous emmène dans un voyage doux et poétique et on se laisse porter par la mélodie. On écoute Jolene, You're My Sunflower et c'est mon coup de cœur sur Radio Couleur.

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0: Le samedi 27 juin, c'est la fête du village à Montferrat, organisée par l'association Montferrat en fête. Pour en savoir plus, rendez-vous sur la page Facebook de l'association.
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0: Rendez-vous sur la place du 8 mai 1945 à Lyon 8e, le vendredi 10 juillet dès 17h30, pour une soirée en plein air conviviale et chaleureuse, proposée dans le cadre du festival La Brise. Au programme, de la danse, du football, de la musique, un banquet et même un feu d'artifice. Plus d'informations sur www.visitezlyon.com. Jusqu'au samedi 11 juillet, le graffeur Pâques et le plateau d'appui psychiatrique violence vous livrent leur regard sur des sujets socio-culturels et géopolitiques à travers l'exposition Expression, taguée l'invisible, présentée à la ferme du Vinatier à Bron. Pour en savoir plus, rendez-vous sur www.ch-le-vinatier.fr. À l'occasion de son centenaire et en écho à la rétrospective organisée par la Cinémathèque française, l'Institut Lumière à Lyon vous propose jusqu'au 19 juillet 2026 de vous plonger dans la carrière d'une légende du cinéma, Marilyn Monroe. Les horaires et les détails des projections et conférences organisées pour l'événement sont disponibles sur www.institut-lumière.org. À Lyon, le Musée des Confluences vous propose de nouvelles expositions pour voyager autour du monde. Pour l'une jusqu'en janvier 2028 en Corée du Nord et pour l'autre jusqu'en février 2027 au Mali. Plus d'informations sur https://museedesconfluences.fr.
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3: On écoute tout de suite Belle Mazuet, le titre Cette guerre, et cet extrait de l'album Famille.
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1: Tout de suite sur Radio Couleur, le titre Redemption de Critical Pinch.

0: Et voici l'entretien présenté par William Guillem.
1: Jean-Claude Guerre, le créateur de l'association Engrangeons la musique, est avec nous aujourd'hui. Bonjour.
2: Et alors, on va commencer directement avec une soirée, celle du 4 juillet, concert à la ferme.
3: Et oui, on va être au verger d'Isope, aux Avenirs vers un Tuyguin, dans le Nord-Isère. Et c'est une ferme qui a eu envie de nous accueillir. Ils essayent d'avoir une activité culturelle. Et donc, connaissant la renommée d'Engrangeons la musique, ils m'ont demandé si, ce que je pouvais proposer. Donc, j'ai mis en place une programmation avec trois groupes. Ça va être donc une grande soirée qui commence à 18h le samedi 4 juillet. On commence par l'art d'accommoder les restes. Alors ça, c'est un truc exceptionnel. C'est un concert marionnettique. C'est pas pour les enfants, c'est pour tout le monde, hein. Enfin, à partir de 8 ans. C'est un spectacle totalement original. Il y a des marionnettes à taille humaine, deux vieilles chanteuses siciliennes habitées par la musique et qui chantent un peu des divas comme ça. Mais c'est incroyable ce spectacle. Il y a un travail énorme derrière ce spectacle. Je vous le recommande. C'est pour ouvrir la soirée à 18h. On continue avec Volindra. Alors ça, c'est une création. C'est un style intitulé tribal nordique. Enfin, disons que c'est une orchestration assez originale. Il y a Zalem. C'est une création, donc ils sont en train de répéter d'ailleurs ces temps-ci. Il y a Zalem au didgeridoo et au beatbox, il y a Elodie Poirier au violoncelle, au chant et au nickelharpa. Le nickelharpa, c'est un instrument de Suède. Et puis il y a le guitariste à la voix, et c'est super, c'est très original. Le feu, la glace, héritage ancestraux des contrées nordiques et trans aux accents modernes, hein. C'est un petit peu une musique à écouter et à bouger, hein, puisqu'on est sur une soirée festive.
2: Et à découvrir, vu les instruments qui sont assez spécifiques.
3: Voilà, alors Elodie Poirier, elle habite Courtenay, vraiment dans la région du Nord-Isère, et joue partout en France avec différents projets. C'est une super musicienne, elle a une voix incroyable, c'est la grande classe. Et Volindra, c'est un groupe qui va faire du chemin. À mon avis, ils ont fait une sortie de résidence. Il y avait le gars des abattoirs de Bourgoin qui est venu les écouter. Ils vont peut-être passer là-bas. Enfin, nous, on est très contents. On va accueillir leur premier concert et leur création, parce qu'Engrangeons la musique a envie de soutenir et de développer la création. Donc, on va écouter un de leurs morceaux.
2: Ah oui, il faut faire découvrir aux auditeurs avec plaisir.

0: On continue donc avec Dexa Gingard, je ne sais pas si je le prononce bien.
1: Dexa Gingard, je ne sais pas trop comment ça se dit. C'est de la musique brésilienne, voilà, c'est une soirée festive. C'est principalement des Lyonnais de la région avec un accordoniste de Valence. C'est l'énergie musicale du Brésil d'hier et d'aujourd'hui. Pour se détendre, pour bouger, une musique qui remue les corps et les cœurs, qui remplit vos yeux, qui résonne jusque dans vos cordes vocales. Ça va être une grande soirée dans ce cadre un peu enchanteur. Ça sera en intérieur, hein, sauf que peut-être que Volindra, je vais les faire jouer en extérieur sur un conteneur. Ouais, c'est mon idée et ça peut être une super scène. Et donc s'il fait beau, normalement ils jouent sur le conteneur. Mais là, même s'il pleut, on est sous un hangar, là, sous une grande grange, dans laquelle on va installer une scène, la musique, le son et tout, et ça va faire une belle soirée. Bien sûr, on pourra manger, on pourra boire un petit coup, de la bière locale, de la bière bio, des vins du Bugey. Voilà, ça va être une belle soirée.
0: Alors, juste avant d'écouter le groupe, petite question sur l'environnement à la ferme. Des bottes de paille, on est plongé vraiment dans la ferme ou alors on s'écarte un petit peu du thème et on monte une belle scène, des belles lumières?
1: Alors, c'est une conjugaison des deux. C'est-à-dire que là, c'est un verger. Hein. Ça veut dire que bon, ils ont plein de, c'est des fruits, des pommes, donc ils ont plein de cagettes de pommes et des grandes caisses de pommes et tout. Et c'est ce qui va faire le fond de scène, justement. Donc, il y aura une scène, mais qui sera habillée par, qui sera décorée par justement. Toutes les cagettes comme ça fait très joli. On avait fait ça une autre fois dans une autre ferme, j'avais proposé ça fait un super effet. Mais en même temps, on est dans des conditions de concert, mais avec l'originalité du lieu qu'on va aménager en fonction.
0: Et une dernière question, ce sont des groupes qui sont de la région, c'est important aussi de programmer des groupes locaux?
1: Alors, c'est un mixte, en grangeant la musique, hein, c'est un mixte de groupes nationaux avec une renommée nationale et puis de groupes régionaux, plus en émergence, qu'on a envie de soutenir, oui.
0: Et on termine avec la musique brésilienne, justement, mettre un petit peu de couleur, un petit peu de magie sur Radio Couleur. On conclut avec sa musique. On rappelle aussi que pour réserver ses places, c'est sur le site internet www.engrangeonlamusique.fr.
1: Exactement, le 4 juillet, samedi 4 juillet à 18h, au Verger d'Isop, aux Avenirs Virtuels.
0: Merci Jean-Claude Guerre, donc créateur de l'association Engrangeons la Musique, pour toutes ces informations sur le festival dont nous sommes partenaires. Et on termine en musique avec le groupe des chats Gingard.

0: Merci.
1: La jeune artiste belgo-camerounaise Loubiana mêle dans son album Terre Rouge héritage et modernité. On écoute le titre Djali, dans lequel on retrouve le son de la kora, instrument dont elle est l'une des rares joueuses féminines. Et c'est le coup de cœur de Sylvie sur Radio Couleur.

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0: Le syndrome de la ligne d'arrivée. Bonjour à toutes et à tous, ravi de vous retrouver pour la Minute Diète et Bien-être sur Radio Couleur. Vous êtes avec Benjamin. Et cette semaine est un peu particulière, car c'est la dernière semaine de la saison. Et cela m'a fait réfléchir à un phénomène que j'observe souvent chez mes clients, mais aussi chez moi-même. J'appelle cela le syndrome de la ligne d'arrivée. C'est ce moment où l'objectif approche, la course est presque terminée, les vacances arrivent. Le régime touche à sa fin. La formation se termine et soudain, on relâche tout, comme le célèbre lièvre de la fable. Il se croit arrivé avant même d'avoir franchi la ligne. Les psychologues parlent parfois de « goal gradient effect ». Lorsqu'un objectif devient visible, la motivation peut d'abord augmenter, mais une autre réaction apparaît parfois. Le cerveau considère que la victoire est déjà acquise. Et il baisse sa vigilance. On le voit avant les vacances, avant une compétition, avant un examen, avant un arrêt du tabac. On se dit « c'est bon, j'y suis presque ». Et c'est souvent là qu'on trébuche. Alors, cette semaine, nous allons parler de tous ces petits pièges que notre cerveau nous tend. Parce que parfois, notre plus grand adversaire n'est pas le manque de volonté, c'est simplement notre manière de penser. C'était Benjamin pour la Minute Diète et Bien-être. À demain pour un biais cognitif qui concerne absolument tout le monde.
1: Petite pause reggae avec le groupe ORP, le titre La Bonne Parole et cet extrait de l'album Le Village.

Musicien multi-instrumentiste profondément influencé par la musique folk, Marty s'est illustré dans différents projets collectifs, notamment Les Croquants et La Varda. Il a intégré le label Irfan. Et pour ce premier album, il nous offre 10 titres tendres, doux, poétiques et réconfortants. On écoute En cercle concentrique avec Simon Mimoun du groupe Debout sur le Zing, et c'est mon coup de cœur sur Radio Couleur.

Je vous propose d'écouter le single « L'homme à la rivière » de François and the Atlas Mountain, une reprise en français de « Riverman » de Nick Drake avec Yasmine Hamdan.

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1: Pour clôturer en beauté le mois des fiertés, rendez-vous au festival Intérieur Queer à Lyon, entre le mercredi 1er et le dimanche 5 juillet. Au programme, des drag shows, du stand-up, des soirées clubbing, sans oublier le désormais cultissime Ball Voguing. Rendez-vous et informations sur www.intérieurqueer.eu. Jusqu'au samedi 11 juillet, la Bibliothèque Municipale de Lyon vous partage une partie de ses collections centrées autour de l'ésotérique et vous propose de vous immerger dans ce monde mystique grâce à des ateliers, des conférences et autres activités organisées dans le cadre de l'exposition « Aux frontières du réel ». Plus d'informations sur www.bm-lyon.fr. Jusqu'au 25 juillet 2026, le Festival du Péristyle vous propose des concerts gratuits tous les soirs, sous les arcades de l'Opéra National de Lyon. Venez profiter des musiques de tous bords avec l'Opéra Underground. Retrouvez toutes les infos sur www.opéra-lyon.com. Jusqu'au 25 août 2026, l'Institut Lumière à Lyon vous propose une nouvelle édition de son été en cinémascope. Chaque mardi soir, découvrez ou redécouvrez un classique du cinéma, projeté en plein air. Plus d'informations sur www.institut-lumière.org.

0: Les Jeux Olympiques de Paris 2024 ont sensibilisé les Français à pratiquer une activité physique. Les chiffres le prouvent, plus de 71% des Français de 15 ans et plus déclarent faire du sport.
1: Et oui, le sport est essentiel pour les jeunes comme pour les personnes âgées. Bonjour, vous êtes bien sur les bonnes ondes. Aujourd'hui, nous allons parler des liens sociaux dans le sport. Pour cela, Mathis va nous présenter le sujet dans une chronique afin de nous éclairer sur ce sujet. Salut Mathis.
0: Salut Maël.
1: Ethan, notre journaliste, nous emmènera sur le terrain pour approfondir le sujet. Salut Ethan.
2: Salut Maël.
1: On a écrit ce podcast en se posant une question. Est-ce que le sport évite l'isolement social chez les jeunes comme chez les personnes âgées ? Sans plus tarder, nous allons en prendre plus grâce à Mathis.
0: Tout d'abord, l'isolement social est le fait de ne plus être actif au sein de la société, comme par exemple ne plus participer à des activités civiques de loisirs. L'isolement social affecte le plus souvent les personnes âgées, ce qui est logique car elles ne pratiquent plus les mêmes activités que pendant leur jeunesse. Elles ont des contraintes de temps et de santé. On retrouve aussi de l'isolement social chez les jeunes, notamment lié à l'harcèlement, au manque d'activité physique et aux pathologies médicales. À la base, l'isolement social et la solitude ne sont pas négatifs, mais elles peuvent porter préjudice lorsqu'elles coupent les liens d'une personne avec les autres, entraînant souffrance et tristesse. En France, ce phénomène atteint 13% de la population, soit environ 8 millions de personnes.
1: Merci Mathis d'avoir approfondi ce sujet qui est le sujet de l'isolement social et du sport dans notre société. Nous allons l'approfondir en allant sur le terrain où Ethan est allé au gymnase Alain Colas de Villefontaine rencontrer le coach des moins 18 handball.
3: Bonjour Maël, je suis actuellement au gymnase Alain Colas en présence de Sylvain, coach des moins 18 garçons du club de handball de Villefontaine. Bonjour Sylvain.
4: Bonjour.
3: Pour vous, est-ce que le sport crée des liens sociaux entre les joueurs ?
4: Oui, le sport crée énormément de liens sociaux entre les jeunes, entre les joueurs, notamment sur la solidarité, l'esprit d'équipe et tout ce qui va être entraide.
3: Comment faites-vous pour faciliter la création de ces liens ?
4: Alors pour ce qui est de notre cas avec nous, les moins de 18 de Villefontaine, le lien s'est déjà créé en amont puisqu'ils se côtoient un peu tous dans les écoles, etc. Par contre, c'est un lien qu'il faut surtout ne pas perdre et ne pas rompre. C'est un lien qui est facilement qui peut facilement être endommagé. Donc pour le garder, on essaye de créer des petits événements, des petits jeux d'équipe, des petits moments cohésion. Par exemple, on est allé faire un paintball ensemble en fin d'année l'année dernière. On crée aussi beaucoup de liens entre moins de 18, seniors, etc. à faire des après-matchs ensemble. Donc voilà, le but c'est de rester soudés et il y a rien de mieux qu'une belle victoire.
1: Oui, c'est vrai qu'une belle victoire dans le sport surtout collectif, crée énormément de liens sociaux. Et de liens, pas forcément liens sociaux, mais de liens entre les joueurs ensemble, grâce à cette cohésion qui a permis de faire cette victoire, entre les joueurs et le public qui ont encouragé cette équipe jusqu'à la victoire, ça renforce toujours les liens.
2: C'est sûr que ça fait toujours plaisir, je dis ça par expérience, mais aussi quand on voit la réaction des joueurs, on dirait même un soulagement et on ressent leur joie d'avoir gagné.
1: Aussi, les activités qu'ils réalisent pour créer les liens sociaux, c'est vrai que c'est très intéressant. Ça renforce énormément de pouvoir, par exemple, en faire le paintball, comme il dit. Ça renforce énormément de pouvoir, par exemple, tirer sur son coach. C'est quelque chose que tu ne feras pas pendant un entraînement, pendant un match. C'est vraiment, ça renforce des liens, ça crée des souvenirs entre les joueurs.
5: Bonjour, je suis actuellement au CDI en compagnie de Madame Fayol et Madame Vincent, des personnes qui font encore du sport. Bonjour mesdames.
6: Bonjour.
5: Et si vous ne faisiez plus du sport, comment feriez-vous pour créer du lien ?
6: Disons que j'avais par ailleurs une autre activité non sportive qui me permette de créer du lien.
7: ce serait plus difficile parce que mes groupes d'amis, ils tournent tous autour du sport presque. Donc je fais partie de leur groupe et j'ai envie de les suivre encore, notamment à vélo. Mais sinon, on a un autre loisir, pardon, c'est de chanter aussi. Et là, on n'a pas besoin de compétences physiques. On peut chanter régulièrement quand on se retrouve. Donc ça aussi, ça crée du lien. Mais quand j'avais votre âge, là, j'avais créé du lien en allant à ce qui s'appelait à l'époque l'ASSU, l'association sportive, qui s'appelle maintenant seulement l'AS, je crois. Et là, j'avais mon groupe de copines. À l'époque, c'était séparé filles et garçons, à mon époque. Et donc, je retrouvais mon groupe de filles handballeuses tous les mercredis après-midi. Et ça, c'était une vraie sociabilisation pour un faible coût financier par rapport au fait de payer une adhésion à un club de sport.
2: Et oui, comme nous le dit Madame Fayol, elle n'a pas que des activités sportives, elle a aussi une activité extrasportive, mais nous fait aussi comprendre que sans le sport, elle perdrait un tas d'amis et ces personnes lui sont chères. Il serait bien pour toute tranche d'âge de faire une autre activité, comme ça on pourrait agrandir son cercle d'amis.
1: C'est vrai que l'AS, moi je sais que j'en faisais au collège, par exemple avec Ethan, on en faisait, et c'est vrai que ça rapprochait énormément. Je sais qu'après notre équipe à l'AS, on est parti faire du hand en club, ça a créé un lien depuis le collège du coup, et... Du coup, ça crée les liens et surtout, oui, comme elle dit, c'est vrai que ça a moindre coût, c'est accessible à tout le monde, j'ai envie de dire, et c'est très important de voir des activités comme ça au cœur de notre société.
2: En conclusion, le sport apparaît comme un véritable moteur de lien social. Au-delà de la performance et de la compétition, il crée des espaces de rencontres, d'échanges et de solidarité entre des personnages d'origine, d'âge et de parcours différents. Que ce soit sur le terrain, dans une salle ou même à travers des événements sportifs, il favorise l'inclusion, renforce le sentiment d'appartenance et contribue au bien-être collectif.
1: Dans un monde où l'isolement peut parfois prendre le dessus, le sport rappelle l'importance du collectif et du partage. Il nous montre que, même dans l'effort, on peut se rapprocher des autres et construire des relations durables. Finalement, le sport n'est pas seulement une activité physique, c'est un véritable langage universel qui rapproche les individus et renforce le tissu social.
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Dans son sixième album, Ezequiel Paez nous emmène au Brésil en adaptant en français plusieurs classiques de la samba et de la bossa nova des années 1950 à 1970. On écoute Patanchichi Pompon et c'est le coup de cœur de Sylvie sur Radio Couleur.

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Formé en 2013, le groupe The Spitters, originaire de Toulon, a sorti son 5e album intitulé Fake Brutal. On écoute le titre Demon's Call et c'est le coup de cœur de Gérard, animateur de l'émission Itinéraire Bis sur Radio Couleur.

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David Byrne, le chanteur du groupe Talking Heads, est de retour avec un nouvel album intitulé Who is the Sky. On écoute le titre What is the Reason, extrait du nouvel opus de David Byrne, sorti en septembre 2025, et c'est le coup de cœur de Gérard, animateur de l'émission Itinéraire Bis sur Radio Couleur.

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C'est le moment d'écouter du folk américain avec Jeline CBA et Gigi H. Potter, le titre Crossroads.

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le syndrome de la ligne d'arrivée. Bonjour à toutes et à tous, ravi de vous retrouver pour la Minute Diète et Bien-être sur Radio Couleur, vous êtes avec Benjamin. Et cette semaine est un peu particulière, car c'est la dernière semaine de la saison. Et cela m'a fait réfléchir à un phénomène que j'observe souvent chez mes clients, mais aussi chez moi-même. J'appelle cela le syndrome de la ligne d'arrivée. C'est ce moment où l'objectif approche, la course est presque terminée, les vacances arrivent, le régime touche à sa fin, la formation se termine et soudain, on relâche tout, comme le célèbre lièvre de la fable. Il se croit arrivé avant même d'avoir franchi la ligne. Les psychologues parlent parfois de « goal gradient effect ». Lorsqu'un objectif devient visible, la motivation peut d'abord augmenter, mais une autre réaction apparaît parfois. Le cerveau considère que la victoire est déjà acquise. Et il baisse sa vigilance. On le voit avant les vacances, avant une compétition, avant un examen, avant un arrêt du tabac. On se dit « c'est bon, j'y suis presque ». Et c'est souvent là qu'on trébuche. Alors, cette semaine, nous allons parler de tous ces petits pièges que notre cerveau nous tend. Parce que parfois, notre plus grand adversaire n'est pas le manque de volonté, c'est simplement notre manière de penser. C'était Benjamin pour la Minute Diète et Bien-être. À demain pour un biais cognitif qui concerne absolument tout le monde.

0: Avec Destination Santé, Emmanuel Ducreuset.
1: Bonjour à tous. Apprendre, échanger, se construire chez l'enfant, l'audition joue un rôle central dans le développement. En cas de perte auditive, comprendre son environnement peut devenir un véritable défi. Aujourd'hui, une nouvelle génération d'aides auditives plus petites, plus performantes et dotées d'intelligence artificielle s'adapte aux besoins des plus jeunes. L'audition est indispensable à l'acquisition du langage, aux apprentissages scolaires et aux interactions sociales. Lorsqu'une perte auditive survient, l'enfant doit fournir davantage d'efforts pour analyser les sons qui l'entourent. Cela peut entraîner fatigue, difficultés de concentration et gêner les apprentissages. Dans des environnements bruyants comme la classe ou la cour de récréation, il risque également de manquer des informations importantes ou des échanges essentiels avec ses camarades. Les nouvelles aides auditives pédiatriques Oticon Play SI illustrent les progrès réalisés dans ce domaine. Plus compactes et discrètes, elles conservent une puissance adaptée, y compris pour des pertes auditives importantes. Leur conception robuste répond aux exigences du quotidien des enfants. Ces dispositifs améliorent également la compréhension de la parole, notamment dans le bruit. Grâce à des technologies de traitement sonore, ils réduisent les bruits perturbateurs tout en préservant les informations utiles. L'enfant peut ainsi rester attentif, même dans des environnements très animés. L'intelligence artificielle analyse en permanence l'environnement sonore afin d'adapter le traitement du son à chaque situation. Elle aide ainsi le cerveau à mieux traiter les informations auditives et réduit l'effort d'écoute, limitant la fatigue tout au long de la journée. La connectivité constitue un autre atout majeur. Les aides auditives peuvent se connecter aux smartphones, tablettes, ordinateurs et outils pédagogiques utilisés au quotidien. Parce que les besoins évoluent avec l'âge, certains dispositifs intègrent des fonctions capables d'adapter plus finement l'écoute aux différentes situations. Des options de personnalisation, comme les couleurs ou les stickers, facilitent également leur appropriation. En améliorant l'accès au son, en réduisant la fatigue et en facilitant la compréhension, ces aides auditives contribuent à renforcer l'autonomie, la confiance en soi et l'inclusion. L'objectif, permettre à chaque enfant de participer pleinement au monde qui l'entoure.

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2: Aujourd'hui dans Positive Onde, nous découvrons la ressourcerie du cinéma.
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3: Donc on a le canapé dans thérapie. Là, tu es à la ressourcerie du cinéma. Donc on est à Mosinor, qui est l'usine Mosinor qui est sur Montreuil, qui est une usine architecturellement qui est classée. Et qui est une usine très intéressante parce qu'on peut travailler facilement avec des SMI et des quais de déchargement. Je suis Karine de Polignac, cofondatrice de la ressourcerie du cinéma qui est à Montreuil, dans le 93 en Ile-de-France. On a fondé la ressourcerie du cinéma pour faire du réemploi de décors de cinéma. Donc on récupère, on collecte les décors de cinéma et on les remet au réemploi vers tous les secteurs.
2: Minutes pour découvrir qu'est-ce qu'une feuille décor, qu'est-ce que la drouille, quel est l'enjeu de la ressourcerie du cinéma et se promener au milieu de quelques objets ou décors emblématiques.

0: Nous, on a choisi de s'installer ici pour la praticité, puisqu'on prend des gros décors quand on collecte des décors et qu'on a besoin d'un accès facile. Donc, c'est un entrepôt qui fait à peu près 1300 m² sur... on a construit des mezzanines plusieurs étages où on collecte et on trie, on range, on photographie nos objets et on les présente en magasin.
1: J'ai l'impression qu'on va voir plein de belles choses du coup là.
0: Oui, bah ouais, c'est super intéressant de voir les décors du cinéma. Les voir en vrac, comme ça surtout.
1: Et puis j'espère aussi quelques anecdotes.
0: Oui, tu pourras avoir quelques anecdotes. Contrainte d'un cinéma, c'est t'arrives, tu tournes, tu t'en vas. Donc, faut prévoir des équipes qui nettoient après, faut prévoir des équipes qui vont faire un budget avec du déchet, et qui s'organisent. Et puis, faut prévoir des équipes qui auront le temps aussi de penser à l'emploi.
2: Tu vois, ça vient des JO. C'est un plancher de balle.
3: Mais tu peux agrandir, je voudrais voir si c'est du
2: CP ou si c'est du médium.
3: Là, j'arrive pas à voir.
2: Moi, j'ai quand même l'impression que c'est du CP. Bon, je peux les rappeler pour voir si c'est du CP. En tout cas, tu vois, tu as toute la structure en alu.
3: Oui. Non, mais ça, on peut.
2: Qui est assez lourde.
3: On peut dire oui, et après, de toute façon, soit on rabote les planches et on refait un plancher, soit on revend les feuilles au détail.
2: Attention, c'est vraiment pour de l'événementiel, sinon, hein, tu vois, parce que je pense qu'il a toute la structure de stand. Il y a les potelés aussi.
3: Ça, il donne aussi avec.
2: Ouais.
3: Ça aussi.
2: Ouais.
3: Ça, c'est bien.
2: Ça t'intéresse?
3: Ça, c'est bien. Bah, c'est okay. Bien, ouais, c'est demandé.
2: Bah, c'est demandé, mais il y a déjà. Ok. Bon, et il y aura des cubes, des choses comme ça, des grosses structures, des grosses cibles. Tu vois, tout ce qui est praticable là au bureau. Ouais. Ah non, c'est léger en fait.
3: On dirait que c'est du tissu, quoi. Ouais. C'est du tissu et des tasseaux, quoi.
2: Ouais. Okay. Après, il y a beaucoup de potelés, beaucoup de potelés.
3: Fais une proposition.
1: Alors là, vous étiez en train de discuter sur quoi? Sur des matières que vous allez potentiellement reprendre?
3: C'est ça, c'est un client qui a sollicité Anne pour qu'on puisse organiser une collecte de matériaux donc événementiels, là, vraisemblablement, ça a servi pendant les JO. C'était un stand de quoi d'ailleurs? De sensibilisation,
2: de sport. Sensibilisation au sport écolo.
3: Voilà, sensibilisation au sport écolo. Et ce monsieur ne sait plus quoi en faire. Enfin, si, il devrait jeter tout ça. Et donc, il nous a appelé pour qu'on puisse lui faire une proposition pour qu'on vienne collecter ces matières afin qu'on les réemploie, quoi. D'une manière ou d'une autre, soit en location ici, soit en retravaillant les matières et en vente à Arstock. Voilà.
1: Arstock qui est du coup un partenaire de la ressourcerie du cinéma, si j'ai bien compris.
3: Oui, voilà, c'est ça. Depuis une petite année, on s'est rapproché de la ressourcerie du cinéma. Nous, on existe depuis 2009, ça fait bientôt 20 ans. Et nous sommes localisés en Occitanie et aussi en Île-de-France. Et on trouve que ça a du sens de s'associer. Et là, on se dirige vers une fusion des structures pour encore mieux répondre en termes de services à tous les clients et de la ressourcerie comme ceux d'Arstock.
0: Comme on est petite surface, 1300 m², et qu'on se remplit de plus en plus, donc on reprend de moins en moins, c'est pour ça qu'on fait ce partenariat avec Arstock. Mais on est à peu près à 300 tonnes, 400 tonnes sur 5 ans, enfin on sait exactement 300, je sais plus quoi. Et tu vois, par exemple, Arstock, lui qui reprend le défilé, tout ce qui est Fashion Week, il est à 1000 tonnes par an. 149 semi-remorques à peu près par an, ce qui est énorme. Et là, il y a tout le travail de valorisation aussi qu'on a moins au cinéma, parce que nous, ce qu'on récupère, c'est assez propre et assez. Qui demande un peu de revalorisation, mais pas trop. Alors que tout ce qui est gros décor événementiel, ça demande du démantelage, de la découpe. Et donc là, c'est. En ce moment, si tu vas chez Arstock, il y a 3 mois de boulot de valorisation, quoi.
1: Comment ces décors, ils arrivent ici? C'est des dons? Comment ça se passe?
0: Alors, nous, on collecte. Alors, ce sont des dons, pour la plupart. Mais quand on va collecter un film entier, après un tournage, qui peut représenter jusqu'à 3000 m² hein, de décors, là, on fait payer. C'est un service. On se déplace avec le camion. On collecte le décor avec des équipes. Après, ça rentre ici. C'est photographié, mesuré, catégorisé, mis dans le catalogue, et après ils peuvent aller sur le catalogue choisir les décors et les louer souvent pour les transformer. L'idée, c'est de faire plutôt de la location pour faire du durable, pour arrêter de jeter, parce qu'un décor aujourd'hui, alors un film construit en studio, ça représente à peu près en moyenne 60% de la construction, c'est de la feuille décor. Donc c'est du châssis, du bois, du CP, des tasseaux, et c'est des milliers de kilomètres de bois et des milliers de tonnages de bois. Donc nous, l'idée de la ressourcerie, c'était de reprendre cette matière d'une manière ou d'une autre, soit en décor, soit en matière. Donc des fois, on reprend que des tasseaux, des fois, on reprend que la matière et on reprend le gros décor. Et le gros décor, il est transformé pour une autre série, comme ce décor-là pour Paris Police, qui est devenu le décor de Montmartre après qu'a travaillé le chef constructeur et le chef peintre et le chef déco, évidemment.
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1: Là, je vois, c'est peut-être l'occasion d'en parler, mais vraiment, et c'est important, tout est référencé.
0: Eh ouais, c'est un gros boulot énorme de la ressourcerie. C'est chaque objet qui rentre, déjà, il est pesé, parce que nous, on a des subventionneurs, on est une association à qui on doit rendre des comptes sur le taux, le poids ou les quantités de volume qu'on réemploie, parce qu'on évite à la déchette, hein, parce que c'est, tout ça, ça ne va pas être enfoui, ça va être évité. À la déchetterie qui coûte très cher à la région Île-de-France. Et donc tout ce qui est à la ressourcerie qui arrive est pesé, tout est photographié et tout est référencé et qui sont mis sur notre catalogue maintenant interactif où tu as tout.
5: Moi c'est Eva et du coup je suis stagiaire pendant un mois à la ressourcerie. Et du coup, en tant que stagiaire, on est plusieurs à être. On est un peu indispensable parce qu'en fait, il y a énormément de retours et de dons. Et on s'occupe de tout ce qui est commande, de référencer, de chercher ce qu'on nous a donné, comment ça peut être réutilisé et par rapport à eux, comment ils ont tout rangé en rapport au cinéma, quoi. Et en fait, c'est très significatif au niveau du travail du cinéma parce que par exemple on va nous donner un compteur et ça va être utile pour un métier spécifique qui est la régie d'ex et voilà, donc c'est trop bien en tant que stagiaire d'apprendre plein de choses par rapport à ça.
4: Il restera le cinéma quand on sera plus là, ben, on sera toujours là. On fait du cinéma.
0: Maintenant, je vais t'emmener dans les décors. Voilà, bah, par exemple, il reste une colonne à la ressourcerie qui est la colonne de Astérix.
1: D'accord, la colonne rouge, qui est au fond, là, ouais.
0: La rouge, c'est, j'en ai plus d'autres, tout est parti, mais on a récupéré un peu de choses d'Astérix, depuis c'est parti. Par contre, tu vois aussi, j'avais beaucoup de choses du film Eiffel. Voilà, les poutres Eiffel, tout ça, et ça aussi c'est parti, on les a vendus. Alors ce qui est marrant, c'est que ça a été vendu à des escape games, ou le particulier qui veut faire son bar. Tu vois, au-dessus, là, par exemple, j'ai beaucoup de traverses style empire, avec des moulures qui sont faites, d'ailleurs, ça correspond à des très vieux films qui ont été faits dans les années 60-70, donc c'était encore avec des artisans du cinéma où ils faisaient en bois, toutes les moulures elles sont en bois là. C'est vraiment un travail d'artisan qui est magnifique.
1: Et ça, c'est, si je comprends bien, c'est des films qui ont été tournés dans les années 60-70.
0: Ouais, parce qu'on a récupéré une toute petite partie d'un vieux loueur de films qui se débarrassait, et ça on l'a gardé. Et moi on les remet pas au cinéma parce qu'il y en a pas. Quand tu fais une pièce pour Versailles, on peut imaginer que ça c'est pour refaire la copie d'une pièce de Versailles ou de Marie-Antoinette. Quand tu fais une pièce de ce type-là, bah, il en faut beaucoup. Moi, j'en ai un petit peu. Et du coup, on les garde pas tous, on les vend. On les vend à des archives d'intérieur. Il y a un hôtel qui a pris ça pour mettre ça dans son bar, ou des choses comme ça, tu vois. Et du coup, c'est réemployé. Et en plus, ça, c'est de la super qualité. C'est super beau. C'est vraiment magnifique.
6: splendid.
0: Souvent, la contrainte du cinéma, c'est que l'espace naturel, quand tu tournes à Paris, c'est de plus en plus compliqué parce qu'il faut garer tes camions, ça coûte très très cher, il faut louer les lieux, il faut bloquer toute la rue. Donc, souvent, à un moment donné, ils décident de construire parce que ça coûte moins cher, en fait, de construire malgré tout. Ça dépense plus de matière, ça fait plus... Mais ça coûte moins cher de construire dans un studio, même si c'est très cher, que parfois s'adapter au naturel. Alors, il y a aussi plein de films qui sont faits en espace naturel. Hein, donc, des fois, ils recherchent un décor, un château, ils s'intègrent dans le château. Mais par exemple, dans un château, souvent, dans le patrimoine français, tu ne peux pas planter des clous, machin. Donc, il faut des fausses cloisons où ils reconstruisent par dedans pour changer le décor, tu vois, pour pas abîmer le patrimoine ou des choses comme ça. Donc il y a toujours un peu de construction dans un film, toujours. Là, sur ta gauche, tu vois un décor que nous on appelle feuille décor. Donc c'est les murs du cinéma. En fait, la feuille décor, c'est souvent un décor, un châssis de bois avec du CP par-dessus et puis une matière ou une décoration par-dessus qui va être le décor. Par exemple, une salle de bain, tu prends un châssis décor, ce qu'on appelle nous la feuille décor, qui est de bois, et dessus tu vas lui mettre du carrelage, un soubassement, tout ça, qui fera le faux décor de la salle de bain. Et là, on va rentrer dans le projet de la ressourcerie qui est un peu iconique depuis le début qu'on essaye de mettre en place. Nous, notre travail avec Jean Roch, le cofondateur, le constat, c'était quand même de dire toutes ces feuilles décor donc tu as devant toi, des grandes planches, comme j'ai décrit tout à l'heure, des châssis avec du bois et de la matière par-dessus, tout ça s'est jeté. Donc nous, on a mis en place un process qui existait déjà à l'époque, qui est de fournir une feuille de décor blanche, comme tu vois là, toute blanche, avec un apprêt de peinture. Et en fait, on leur demande à la construction de poser un papier entre l'apprêt de peinture qui est prévu pour et le papier. Et par-dessus le papier, ils vont coller leur matière. Le béton, le papier, comme tu peux voir cette feuille décor qui représente un papier d'une pièce haussmannienne, tu vois, par exemple. Ils vont leur papier peint, leur moquette, s'ils veulent, leur matière. Tu vois, alors il y a là une feuille décor avec du velours.
1: Bon. Et après, on peut décoller, on décolle
0: et
1: après, on se
0: à la fin, tu décolles tout ça. Nous, on le fait, on peut le faire pour eux, ou ils le font, eux. Et on leur propose de juste louer la feuille décor, et après, on récupère la feuille décor propre. Et elle est réemployée. Chaque feuille va être référencée avec un numéro, on saura exactement combien de fois elle est sortie, enfin, tu vois, pour arriver à un moment donné à nous dire, bon, bah, voilà, ça c'est versus. Parce qu'à chaque reprise, c'est un... Tu doubles le tonnage, tu doubles le CO2, tu doubles de dire au bout de 3 ans, voilà, on a mis en relocation une feuille décor 10 ou 20 fois, c'est des tonnages énormes, tu vois. L'objet de l'association, c'est du réemploi et d'éviter les déchets. Donc le cinéma, ils ont de plus en plus des contraintes, quand même, comme n'importe quelle entreprise, de diminuer leur impact carbone. En ce moment, la ressourcerie, c'est aussi l'enjeu de la ressourcerie, c'est de faire de la sensibilisation, de faire de la recherche. On travaille avec Ecoprod et Région Film Paris sur l'étude CO2 d'une feuille décor construite versus une feuille décor en réemploi, pour leur apporter des chiffres, pour dire quand j'ai... Et puis moi, je voudrais aller beaucoup plus loin, mais on commence déjà par cette phase, ça fait 5 ans que j'ai envie d'aller beaucoup plus loin, mais c'est de le faire côté ressources aussi, parce que je pense que c'est important. On n'en est plus au CO2 là, c'est du bois, nos forêts brûlent, c'est du bois qui vient souvent de pas de France mais d'Allemagne. L'idée, c'est de réutiliser la matière présente, comme tout d'ailleurs, hein. Le métal.
7: Le voilà, juste au bout de la rue, je le vois, même s'il n'existe plus, dans un coin de mon cœur, en tout cas, c'était bien. Cinéma.
0: Nous, depuis qu'on a commencé, on collecte tout. On peut aller sur une série et tout collecter du décor. Donc, quand je te dis tout collecter du décor, c'est le décor construit, mais c'est aussi tous les accessoires, tout ce qui existe. Par exemple, on a fait plusieurs séries entières. Tu arrives dans un entrepôt où ils ont tout stocké. Et là, tu trouves le décor. Et puis aussi, tu trouves les 149 tongs pour animer le magasin où ils vendaient les tongs. Tu trouves les ballons, tu trouves les petites cuillères. Donc nous, quand on collecte tout. Mais on ne peut pas tout présenter ou revendre. On fait des partenariats avec d'autres sourceries ménagères à qui on donne les petites cuillères, les tongs. Enfin, les tongs, on les avait distribués aux clients parce qu'il y en avait beaucoup trop.
1: Mais ça, c'est rigolo parce que ça veut dire que si on va dans une ressourcerie acheter, peut-être un lot de fourchettes, c'est peut-être des fourchettes qui ont tourné dans une série.
0: Tout à fait, ça peut arriver, oui. Je vais t'emmener vers une partie de l'entrepôt où là, tu as des grilles. Tu as les grilles du film de Notre-Dame qui sont ici. Donc c'est les grilles à copie conforme de Notre-Dame de Paris qui sont en bois.
1: Ah voilà. Oui, quand on tape dessus.
0: Ça a l'air d'être du vrai, mais c'est du bois. En fait, c'est du faux. Là, par exemple, tu as une tombe, tu vois. Bon, bah, tu vois bien, regarde, je te montre. Et ben, c'est du bois. C'est pas, on a l'impression de loin que c'est du béton ou du granit.
1: Ouais, même de près d'ailleurs.
0: Et même de près, mais c'est pas du granit, c'est juste du bois et c'est des effets de peinture. Donc ici, tu vas trouver beaucoup de faux décors, de choses. Tu vas trouver aussi, comme là-haut, sur les étagères là-haut. Là, on propose des frigos qui ont plus de fond. Parce que tu sais, quand ta caméra elle passe, quand tu vois l'acteur qui ouvre le frigo et qui sert dans le frigo, bah faut bien que la caméra elle soit à l'opposé du frigo et que ça. Et donc ils ont découpé le fond du frigo. Et nous, pour éviter qu'ils découpent tous les frigos du monde, ben, on en a quelques-uns à louer de différentes couleurs, de différentes époques, pas trop. Mais ça aide, ça c'est surtout pour les petits films.
1: Ça et ça doit fonctionner pas mal parce que c'est quand même assez souvent qu'on voit des plans comme ça quand on ouvre le frigo.
0: Ça marche pas mal ça.
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0: Ça c'est ce que nous on appelle la Régidex. Eux ils appellent ça aussi comme ça, mais ils disent surtout la drouille. C'est-à-dire il leur va leur falloir le néon 1980. Ils vont réadapter avec leur LED, il va leur falloir le compteur 1980 si c'est un film des années 80, il va leur falloir les petites loupiottes vertes, rouges, le bouton de sécurité ou tous les néons années 80 qu'on ne fait plus du tout maintenant aujourd'hui, s'ils ont besoin ou 70 ou plus récents, et nous ça on leur propose, ça leur évite d'aller les chercher quoi, tu vois, de passer des temps en camion, avec les reapers, d'aller fouiller dans les déchetteries quand ils arrivent à fouiller dans les déchetteries ou aller dans des friches pour récupérer des choses.

0: ça c'est une bonbonne de gaz en mousse.
1: C'est fou parce qu'on dirait carrément une vraie très lourde. Et c'est de la mousse en fait, c'est léger.
0: C'est de la mousse et ça a été fait parce que dans la scène du film, ils se battaient avec ça, ils se le mettent dans la tête. Mais va porter une vraie bonbonne de gaz, tu vois.
1: On est sur quel film là? Parce que ça fait toujours rêver ça.
0: Tu sais, on commence à avoir des objets qui datent et en fait, nous, il y a des choses sur lesquelles on fait attention parce que voilà, mais...
1: Puis ça dépend peut-être de sa sensibilité, suivant peut-être des réalisateurs qu'on préfère, ou peut-être on retient mieux que d'autres choses.
0: On retient pas mal, mais il y a un moment donné où on reprend tellement de choses que nous, le film, c'est pas... Alors, tu vois, on va aller voir quelques objets de la série Arsène Lupin. Ça, on sait bien qu'on a pris Arsène Lupin, tu vois. On s'en souvient. Après, ça, c'est trop loin déjà. Ça date du tout début. Puis en plus, c'est pas nous qui l'avions récupéré, donc on l'a récupéré d'un récupérateur. Et là, alors on a, comme on prenait tout, on a sélectionné quelques objets spécifiques particuliers en accessoires. Tu vois, par exemple, là, tu es sur, je sais pas si tu te souviens, dans la scène d'Arsène Lupin, à un moment donné, il est dans une bijouterie. Et donc il y a plein de supports de bijoux de la bijouterie, et là devant moi il y a le support de la bijouterie, du bijou, avec le faux collier en diamant, et ça vient d'Arsène Lupin. Voilà. Et on a plein de petites choses comme ça. Bon, après nous on sait, tu vois, là on a l'authentique cabine téléphonique des années 80 où tu mettais 5 francs, 1 franc, 2 francs, tu sais, avec les pièces que tu voyais à travers.
1: C'est fou parce que j'avais oublié en fait.
0: Oui, t'avais oublié, mais ça aussi t'as dû oublier. C'est dans Arsène, c'est à un moment donné, il téléphone. Là, dans celle-là, c'est Arsène aussi, c'est quand il téléphone, quand il est petit, il téléphone à sa mère, tout ça, et c'est cette cabine. Et quand il est dans l'aéroport, c'est celle-ci. Tu sais qu'il y a une cabine ronde avec du métal un peu troué, et comme de les années 60, quoi, c'est typique, années 60, c'est resté longtemps dans les aéroports, maintenant on n'en trouve plus. Là-haut, à l'étage, tu as tout ce qui est végétation. Tu veux qu'on monte ?
1: Oui, on peut aller voir la végétation.
0: C'est du décor récurrent pour plein de producteurs de pub ou de cinéma qui ont tout le temps besoin de fleurs, tout le temps besoin de fausses plantes qui sont plutôt bien faites. Là, tu vois par exemple cette belle statue de cimetière avec un ange, des ailes qui fait 1m20, 1m10, un truc comme ça, où tu as vraiment l'impression que c'est du granit. Hein.
1: Oui.
0: Bah, vas-y, touche.
1: Ah oui, c'est quoi la matière? C'est super léger en fait.
0: Voilà, c'est super léger, c'est du faux.
1: Alors là, je me suis pas posé la question parce que tellement ça me paraissait du vrai en fait.
0: Le film Maria, qui a été fait par Valérie Valero, qui est une chef d'éco qui travaille avec nous depuis le début, qui fait partie du collectif EcoDéco. Elle a repris à peu près 80% de son décor ici. Et elle devait simuler le décor de Tango à Paris. Donc il fallait qu'elle copie le décor du film Tango à Paris. Et avec le réemploi, elle a réussi à le faire. La ressourcerie, c'est quand même l'enjeu, c'est de la sensibilisation, de la pédagogie. Évidemment de faire du réemploi et des collectes, mais ce qu'on voulait, c'est apporter des nouveaux outils qui permettent aux gens du cinéma, aux techniciens, de travailler de façon plus écologique. Donc dès le départ, on a rencontré un monsieur qui a développé une machine qui nettoie les outils de peinture et qui fait zéro rejet, parce que aujourd'hui, tout le monde ne le sait pas, mais mettre sa peinture dans l'évier, c'est interdit par la loi, parce que quand tu mets ta peinture, tu mets des pigments, tu mets des métaux lourds, qui vont directement dans la nappe phréatique, même pour les particuliers, c'est interdit, mais personne ne le sait. Et lui, il a développé une machine qui permet de nettoyer les outils en circuit fermé, qui ne font aucun rejet dans l'évier, en fait. Après, tu récupères juste la boue de la peinture, qui va aller en déchetterie, ça va polluer aussi parce que ça va être brûlé, mais pas autant mettre l'eau que ça pollue. Donc quand on a découvert cette machine qui existait au BTP, on s'est dit, mais génial, sur les décors de films où il y a énormément de construction, de peinture, d'enduit, il faut absolument qu'ils aient cette machine pour éviter de jeter leur peinture dans les égouts. Donc écoute, c'est une super machine. Donc nous, on l'a mis en place à la ressourcerie, on la loue. On l'appelle la Sorbonne Mobile. C'est une machine qui se déplace où tu veux, même en environnement naturel.
2: Jamais je vais finir ce devis.
3: Ça rend.
2: La ressourcerie du cinéma, bonjour. Des feuilles décor de 2,20 ou 2 mètres. Et alors, il vous en faudrait combien? Alors, logiquement, 2,20 m, c'est pas répertoire. Après, moi, j'ai ce qu'on appelle une... J'ai un kit chambre que je pourrais peut-être louer en backup, comme vous dites. Alors, attendez. Je sais pas si ça ferait 6 mètres à l'arrivée. C'est quoi comme décor? Alors, c'est des feuilles de 230. Celle-là, elle fait 230 de haut, ça irait pour vous? Bon, je vous laisse regarder tout ça, et puis vous revenez vers moi. À plus tard. Bye.
0: C'est plutôt l'équipe, le département décor du film qui décide de venir à la ressourcerie plutôt que le réalisateur. Le réalisateur, il donne des actions. Alors, il peut, et j'espère qu'il peut donner des directions écologiques en disant on va faire au maximum du réemploi pour éviter de construire. Après, il a dessiné son projet, il a déjà construit son projet, il l'a donné au chef déco et le chef déco l'a donné au chef constructeur et ensemble, ils décident des matières ou des choses qu'ils peuvent réemployer, des décors qu'ils pourraient réemployer. Par exemple, s'ils ont des fenêtres et des portes, ils décident de les construire ou de ne pas les construire ou de venir les choisir ici et de choisir des fenêtres et des portes qui correspondent à leur décor. Par exemple, on va dire qu'ils ont une pièce haussmannienne à réaliser. Il faut qu'ils aient une fenêtre haussmannienne. Ils savent qu'ici, il y a des fenêtres haussmanniennes de plusieurs tailles. Et soit ils travaillent en amont, et ils construisent et dessinent son décor en ayant les dimensions qu'ils trouvent ici. Soit il ne le fait pas et là c'est plus compliqué. En général, c'est bien qu'il travaille en amont.
4: Point important pour la location, la ressourcerie du cinéma est réservée aux professionnels. Pour en savoir plus, il y a bien sûr un site internet et les réseaux sociaux.
0: www.laressourcerieducinema.org, parce qu'on est une association et c'est en ligne. Et dedans, vous allez trouver le catalogue, notre activité, ce qu'on fait, et surtout le catalogue qui sert beaucoup aux chefs déco, ensembliers, premiers assistants, accessoiristes, tout ça, constructeurs. On est sur tous les réseaux sociaux, sauf TikTok et Twitter. Mais on nous trouve sur Insta, sur Facebook. Et en général, sur Facebook et Insta, on annonce régulièrement les nouveautés qui viennent d'arriver. Et sur LinkedIn, on est plutôt sur des questions essentielles institutionnelles, de réemploi, qu'est-ce qu'on fait, nos développements, nos R&D, des choses comme ça.
4: Un grand merci pour leur accueil à toute l'équipe de la ressourcerie du cinéma.
0: Faire une ressourcerie, quelle qu'elle soit culturelle, c'est une sacrée aventure. Et je pense que c'est nécessaire d'en avoir de plus en plus partout en France pour garder la matière, garder la ressource en France et la réemployer.
4: Deux petits extraits de films avec « C'est arrivé près de chez vous » et « The Mask ». Merci pour leur participation involontaire à Philippe Catherine, Agnès Bill, Claude Nougaro, Benjamin Biolay. Musique additionnelle, John Bartman.

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Balaki Sissoko, le virtuose de la cora, et Pierce Faccini, le talentueux songwriter anglo-italien, se sont réunis pour nous proposer un nouvel album, Our Calling, où les textes et les mélodies se rencontrent. Ils instaurent un dialogue entre les différents instruments et nous invitent à la réflexion sur les choix que nous devons faire d'un point de vue individuel ou collectif avant qu'il ne soit trop tard. One Half of a Dream, c'est mon coup de cœur sur couleur.

0: Silence, Chico Volodia, le fond et la forme 2023-2024 dans ta... 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

0: qu'est-ce que j'ai foutu?
1: Je pense que c'est vrai que t'as envie de faire ça là.
0: Deux. Et ouais, j'en ai carrément pété un quoi. Ok, ouais. J'ai pas changé le truc.
1: Ouais.
0: Là, putain, merde.

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1: 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Plus d'informations sur www.bourgoin-jallieu.fr.
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1: Le dimanche 5 juillet, rendez-vous au Théâtre de l'Odéon, à Lyon 5e, pour la Nuit de la Poésie, orchestrée par la chanteuse Clara Issé, accompagnée d'artistes comme Angelica Liddell, Abdullah Mignaoui et Laura Vasquez. Plus d'informations sur www.visitezlyon.com. Jusqu'au samedi 11 juillet, c'est le festival Jazz à Vienne. Pendant deux semaines, il vous propose de célébrer l'univers du jazz grâce à plusieurs expositions et concerts. Retrouvez la programmation sur www.jazzavienne.com. Jusqu'au 19 juillet, l'Institut Lumière à Lyon vous propose de vous plonger dans des galaxies lointaines, peuplées de créatures étranges, en assistant aux projections, conférences et activités mises en place dans le cadre de la rétrospective Monde Possible, la science-fiction sur grand écran. Plus de détails sur www.institut-lumière.org. Jusqu'au mardi 4 août, le musée Galerie Claorum à Bourgoin-Jallieu vous invite à découvrir sa nouvelle exposition temporaire « Japonisme » qui, comme son nom l'indique, mettra en lumière des œuvres inspirées de la culture japonaise. Retrouvez notamment le travail des artistes Tonia Matteucci, Laurent Salard et Marlène Genin. Plus d'informations sur bit.ly/mgclaorum.
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1: Et voici l'entretien présenté par William Guillem.
2: Du 16 juin jusqu'au 13 septembre, les festivités sont de retour à Bourgoin-Jallieu et pour nous présenter cette édition, nous sommes allés à la rencontre de Dorian Maillet, adjoint au maire en charge de la vie associative et de l'événementiel. Bonjour.
3: Bonjour.
2: Alors, cette année, on retrouve un programme très chargé, mais juste avant, est-ce que vous pouvez nous rappeler l'histoire donc, de ces festivités estivales ?
3: Tout à fait. Donc, initialement, on est en sortie de Covid et on se dit comment pouvons-nous amener des animations, de la culture, du sport aux habitants de Bourgoin-Jallieu dans ce contexte aussi particulier. Et c'était l'idée de se dire on va déplacer hors les murs, en bas des allées, au pied des maisons, toutes ces propositions qui peuvent être faites par les associations et par la collectivité. Ainsi est né Festivité, qui depuis a englobé sous une bannière commune d'autres programmes qui avaient lieu indépendamment chacun de leur côté, comme Ciné-été, comme Sportez-vous bien, pour donner une programmation dans un livret disponible à tous et pour tous les habitants de Bourgoin-Jallieu, afin de savoir ce qu'ils vont faire chaque semaine, soit en cœur de ville, soit même dans leur quartier.
2: Et cette année, vous avez choisi un thème précis.
3: Cette année, on va voyager tout en restant à Bourgoin-Jallieu grâce aux nombreuses animations proposées, que ce soit les dimanches pique-niques sur les trois continents, que ce soit la fête des familles où on va aussi aller se promener un peu partout sur Terre, que ce soit la marche nordique, le parcours de street art. Il y a beaucoup de choses qui vont nous permettre de voir à la fois des couleurs, d'explorer, d'imaginer, de voyager en somme.
2: Alors, on va pas pouvoir énumérer toutes les animations, parce qu'il y en a beaucoup quand même, c'est sur toutes les vacances. Ça se termine en septembre au festival Les Belles Journées. J'aimerais revenir sur l'organisation, la création justement de toutes ces activités. C'est réalisé avec les associations de Bourgoin-Jallieu. Comment est-ce que vous arrivez à rassembler tout le monde et à trouver des créneaux pour tous ?
3: Historiquement, on allait vers les associations en leur proposant ce beau projet d'amener les animations tout au long de l'été dans la ville de Bourgoin-Jallieu. Aujourd'hui, c'est différent. On en est en 2026, donc ça va être la 5e édition. Et les associations savent que cet événement existe et viennent même nous voir afin de savoir s'ils peuvent organiser des choses dans la ville ou s'ils peuvent rattacher une animation, un événement qui a lieu déjà chaque année pour l'intégrer dans le programme. Donc effectivement, la façon dont on fonctionne, c'est qu'après chaque été, on fait un bilan avec toutes les associations qui ont participé et les partenaires, que je remercie d'ailleurs, comme le Kinépolis ou des clips ludiques. Et on va se dire, ben voilà, qu'est-ce qui a bien fonctionné, qu'est-ce qui a très bien fonctionné, ce qu'on reconduit. Et à partir de là, on intègre toutes les associations qui ont des idées, ou parfois on vient même les voir pour leur demander s'ils pourraient avoir un projet X ou Y à proposer aux habitants de la ville.
2: Et on précise une information importante, c'est ouvert et gratuit à tous, et c'est aussi à destination de tout public.
3: Tout à fait, c'est le principe même de Festivité. Partout, pour tout le monde, gratuitement, librement. Donc, si vous avez envie de faire du sport à la fraîche le matin, vous trouverez des activités. Si vous êtes plutôt du soir, plutôt culture, vous aurez les ciné-été, vous aurez d'autres ateliers avec la ville. Pendant le week-end, on a beaucoup plus d'événements en journée également. Donc, il y en a vraiment, vraiment pour tous les goûts. Je vous invite à parcourir le programme parce que certaines activités en sont même surprenantes.
2: Plus de 190 animations, c'est conséquent. Est-ce qu'on peut évoquer quelques temps forts ?
3: Oui, tout à fait. Donc, les festivités, ça commence à la fête de la musique et ça s'arrête au Festival des Belles Journées. Entre-temps, vous allez retrouver les guinguettes des abattoirs. Vous allez retrouver également les fêtes de quartier à Champfleury et à Champaret. Donc, Champaret début juillet, Champfleury fin août. Et la fête des familles, qui aura lieu donc le 30 août cette année, où grâce aux petits trains, grâce aux cars, les habitants et leurs enfants pourront se promener dans toute la ville. Après, il y a deux temps forts qui sont reliés à notre belle histoire. Le 14 juillet, évidemment, avec les défilés de voitures anciennes et la commémoration. Et puis le 23 août, avec la fête du pays bergalien, qui évidemment revient fort de son succès sur la place Carnot, avec le repas, le concert, les danses, et bien sûr les cloches qui sonneront pour fêter la libération du pays bergalien, le feu d'artifice.
2: On va conclure avec une question un petit peu piège. Est-ce que vous avez un coup de cœur pour l'une de ces activités?
3: Alors moi, je penserais cette année particulièrement au CSBG Rugby. Ils fêtent leurs 120 ans d'un beau club. Je leur fais un petit clin d'œil, un passé glorieux et un avenir ambitieux. Et c'est tout ce qu'on leur souhaite. Là, on fête les 120 ans. Il y aura un ciné-été tout spécial prévu fin août, 25 août. Au stade Pierre Rajon, et où sera diffusé Entre Ciel et Grenat. C'est le film réalisé par l'Amicale des anciens du CSBG Rugby. Que vous aimiez le rugby ou que ce soit quelque chose que vous découvriez complètement, c'est l'histoire de notre ville. C'est un film absolument magnifique et j'espère vous y retrouver.
2: Alors, si on souhaite retrouver le programme de cette édition, est-ce qu'il faut aller sur le site internet ou alors venir en mairie chercher les petits prospectus?
3: Dans tous les accueils de la ville, vous pourrez trouver la brochure. Évidemment, sur le site internet, dans la rubrique agenda, et par nos partenaires comme Couleur FM qui en parleront tout l'été et qui, donc en écoutant la radio, vous pourrez savoir ce qui va se passer dans votre ville chaque semaine.
2: C'était Dorian Maillet, adjoint au maire en charge de la vie associative et de l'événementiel. Merci à lui de nous avoir présenté cette nouvelle édition de festivités, donc des événements, des activités tous les jours depuis le 16 juin et jusqu'au 13 septembre 2026. On conclut cet entretien en musique avec Marguerite et son titre Snipeuse. C'est l'une des artistes présentes au festival Les Belles Journées qui se tiendra donc le 4 et 5 septembre au parc des Lilates à Bourgoin-Jallieu.
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L'Honneur Deer a sorti son troisième album Wild Flowers. Il nous offre 11 titres à la croisée du folk, de la pop et de la country, portés par une écriture épurée. Il nous emmène dans un voyage doux et poétique et on se laisse porter par la mélodie. On écoute Jolene, You're My Sunflower et c'est mon coup de cœur sur Radio Couleur.

L'artiste lyonnais Sirius nous offre une bulle de réconfort avec le titre « Un peu de paix », un morceau qui réunit, qui relie, où chaque note tisse un pont entre les gens. On l'écoute, c'est notre coup de cœur sur couleur, et c'est extrait de son EP « Ilversum Tape » sorti fin janvier 2026.

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0: Et bonjour, bonsoir, auditeurs, auditrices de Couleur FM. Le ciel est bleu, oh beau, oh wow. Le ciel est bleu, le temps est beau, rien de tel pour parler guérilla. Bonjour Dany.
1: Bonjour Amine.
0: Dany, tu es déjà venu.
1: C'est
0: tu
1: ça.
0: Es déjà venu dans Rap Story. On avait un petit peu, justement, tu nous avais largement aidé à remettre en perspective le rap dans sa dimension historico-politique. Comment tu vas ?
1: Eh ben, écoute, moi ça va. Et toi ?
0: Ouais, ça va très très bien. Surtout au vu du thème. Surtout au vu du thème, parce que waouh, ça faisait un bail que je rêvais de mettre en perspective un son que j'adore, qui s'appelle Guérilla, et on va en parler tout de suite. Est-ce que tu veux rapidement te représenter à nos auditeurs et auditrices qui t'auraient pas écouté?
1: Très bien, ben, Dany Colin, moi je suis principalement dans le domaine de l'audiovisuel, spécifiquement du cinéma, où j'écris et je réalise des courts-métrages en autoproduction pour le moment, et puis j'essaie de basculer vers la voie de la production, et parallèlement à ça j'enseigne dans ce domaine-là, mais je suis passionné par plein d'autres sujets, et notamment ce qui fait partie de ma ligne éditoriale, disons, dans mon travail, c'est la question des dysfonctionnements sociétaux, les questions postcoloniales, et dans ce cadre-là, vu que je m'intéresse également à la musique, et donc particulièrement au rap, donc dans ce cadre-là, j'ai étudié pas mal les origines du rap, ce qui nous a amené à la première émission qu'on a faite ensemble, mais je m'intéresse également aussi à la philosophie politique, hein, puisque la postcolonialité est articulée à ça, et c'est dans ce cadre-là que je me suis intéressé aux guerres de libération nationale, et notamment ce qui concerne la guérilla.
0: Ouais, c'est vrai. Et du coup, effectivement, je sais que tu avais par exemple présenté une conférence sur la représentation des Noirs dans le cinéma français.
1: Exactement.
0: Ça va mieux, la représentation des Noirs dans le cinéma français?
1: Ah, ben il y a encore du chemin. Il y a encore du chemin. Là, on est dans une période où ça se crispe bien, bien comme il faut au sein des décideurs et des décideuses du cinéma. C'est assez complexe, mais c'est une résistance, justement, c'est pas mal. Ça pourrait être articulé à la question de la guérilla, au final, toutes ces choses-là.
0: Ah oui. Ah oui.
1: Puisque c'est à la fois une offensive fasciste sur les imaginaires, et en même temps, pour contrebalancer, y a des tentatives qui se font.
0: De résistance.
1: Il y a aussi ce qu'on pourrait appeler un cinéma guérilla, hein, ça existe aussi, mais c'est un cinéma qui contourne, on va dire, les sphères de décision, et notamment les labellisations du CNC, pour passer par d'autres schémas. Il y a des films comme ça, notamment Donoma, que j'avais pas mal écrit dessus d'ailleurs, qui est sorti il y a plus de 10 ans maintenant, qui se revendiquait du cinéma guérilla et qui prenait de front justement ces questions-là.
0: Ah, ça a été carrément théorisé, cinéma. Ah ouais,
1: en tout cas, ça a été positionné comme ça.
0: Positionné comme ça, c'est intéressant.
1: Et voilà, c'est
0: dans un contexte d'offensive Bolloré sur
1: c'est
0: le
1: ça.
0: Cinéma en
1: et,
0: plus
1: de et,
0: ça.
1: Et de façon générale sur vraiment une invisibilisation des minorités, et puis même aussi plus largement un bourgeois gaze, hein, qui domine le cinéma français.
0: Ok, eh ben, c'est passionnant, n'hésitez pas à aller suivre Dany Colin, D-A-N-Y-C-O-L-I-N sur Instagram notamment. Donc cette semaine, une trilogie autour de deux sons qu'on va contextualiser. On peut se dire qu'on est dans ce grand thème qu'est la décolonisation, les guerres d'indépendance, notamment liées à la lutte armée. Le son sur lequel on va se baser aujourd'hui, ça va être le son guérilla. Mercredi, ce sera le son guérilla remix, quand Soul King, puisque c'est celui qui a interprété ce son, a fait appel à Gims et Sofiane. Sofiane qui est un peu moins intéressant sur le son, mais en tout cas il est présent. Et puis vendredi, on s'intéressera au son algérois de Médine. Déjà, toi, comment t'avais découvert ce son, toi, Guérilla, Soul King?
1: Je pense que ça a été dans un... Alors, je ne sais plus si c'était une suggestion de vue sur YouTube, je ne sais plus exactement, parce que Soul King, en fait, je ne connais pas tant que ça de base. Je pense que j'ai été amené à découvrir ce son peut-être par le biais des algorithmes dans un premier temps, et peut-être parce que je suivais aussi un petit peu la trajectoire de Fianso, justement, qui était aussi comédien. Il avait commencé à jouer dans quelques, notamment une série avec Roche Dizem qui parlait justement de la question algérienne, et puis de la de casquettes algériens en France et puis les on va dire les deux versions qui peuvent se mettre en avant par rapport à ça. Je me souviens plus du titre, j'ai trop de mémoire sur le titre la série Les Sauvages. Ouais. Voilà, exactement. Donc okay. Voilà.
0: Et alors du coup, on va mettre en perspective, parce que du coup ce son, il s'appelle Guerilla, Soul King arrive avec ce son et c'est une gigantesque claque. Moi je me souviens qu'il arrive avec avec ce Planet Rap en fait, puisque la première fois qu'il l'interprète c'est dans ce Planet Rap, et du coup il s'appelle Guerilla et c'est pas rien, du coup un son fait par un Algérien qui s'appelle Guerilla. Du coup, on va mettre en perspective, ça va être une grosse mise en perspective historique de ce son et donc de ce terme. Du coup, d'abord, la question que j'ai envie de te poser, c'est comment définir la guérilla ?
1: Eh bien, la guérilla, donc il y a plusieurs définitions qui sont connues, et en tout cas en France, celle qui est la plus réputée, c'est celle de Gérard Chalian, qui était justement un géostratège qui a observé à partir des années 50-60. Son premier terrain d'observation, ça a été justement pendant les luttes pour l'indépendance de l'Algérie. Il est d'origine arménienne et puis il découvre un petit peu tout ce principe de la guérilla qui est, si on peut le définir, une guerre asymétrique. C'est la guerre du faible, c'est-à-dire que... alors, d'abord, le terme, il naît en Espagne au 19e siècle, en 1808, suite aux affrontements avec les troupes napoléoniennes. C'est une tactique militaire de base, qui est basé sur la mobilité, la flexibilité, le harcèlement, la tromperie même aussi, les embuscades. Disons que c'est une tactique pour pallier au manque de logistique et de formation militaire, académique, et du fait qu'on n'a pas, on a une infériorité en termes d'équipement. Et c'est mené principalement par des partisans, donc des partisans notamment de lutte de libération nationale, hein, puisque vraiment la guérilla c'est étroitement lié à cette notion-là, la lutte de libération nationale, qui va prendre plusieurs colorations au fur et à mesure des années, et notamment à partir du XXe siècle, avec la lutte de libération nationale avec une coloration marxiste-léniniste via la figure de Mao. Et donc voilà, donc la guérilla c'est on peut l'observer à l'Antiquité aussi, dans les structures pré-étatiques, mais aussi en Algérie déjà à l'époque, au XIXe siècle, avec l'émir Abdelkader, qui fait face aux troupes d'occupation française, au Maroc avec Abdelkrim al-Ouattabi, notamment avec la bataille d'Adoua en 1921. Voilà, on est dans... l'idée de la guérilla, c'est cibler donc l'autorité qui est contestée, avec sa police et son armée, hein, c'est cibler l'État. On est dans une structure qui est donc anti-étatique, dans son processus. Et dans ce cadre-là, il y a à partir des années 40-50, notamment les guerres d'Indochine, où est expérimenté déjà le principe de guérilla, où notamment Mao sort son bouquin sur la guerre de guérilla en 1937, où la particularité de Mao, hein, pour venir sur lui, parce qu'il va influencer vraiment tout ce qu'on appelle guérilla à partir de la moitié du XXe siècle et même encore jusqu'à aujourd'hui, c'est... alors Mao, lui, il articule à la fois l'héritage de la guérilla façon chinoise et notamment l'art de la guerre de Sun Tzu. Donc ça date du 5e siècle, voilà, avant Jésus-Christ, pardon. Donc il articule à la fois cette dimension-là vraiment antéhistorique, quoi, en tout cas très loin dans l'histoire, pardon, et l'articuler à un contexte plus moderne qui est celui de la révolution russe, et notamment de la révolution léniniste. Et donc lui, dans son principe, c'est à la fois articuler les tactiques militaires et la propagande qui a pour visée, via le biais de la création d'un parti d'avant-garde, de former les populations à la lutte armée, mais dans le cadre d'une révolution. Et ça, c'est le terme révolution aussi, qui est nouveau à ce moment-là, qui n'est pas forcément très explicité, on va dire, dans les toutes premières guérillas, mais là, avec Mao, on a vraiment cette idée de pousser à une révolution, quoi.
0: Ouais, du coup, ce terme guérilla, finalement, du coup, dans ce XXe siècle, il a été théorisé et il a une couleur politique. C'est pas parce que c'est vrai que quand on parle de guérilla, on entend, et notamment au sens 19e siècle, tu parlais d'Abdelkader, c'était stricto sensu militaire. En tout cas, il n'y avait pas de théorisation politique liée à un projet politique. Et au 20e siècle, c'est ça, il y a une théorisation et c'est, on va dire, intriquement lié à un projet politique.
1: Oui, exactement. Exactement. Avec Mao, on a vraiment ça. Et donc du coup, c'est dans ce cadre-là qu'il va être un support assez important, notamment dans toutes les révolutions qui vont suivre, hein, que ce soit la révolution cubaine via Fidel Castro. Alors de base, le cadre cubain, il est assez intéressant parce que c'est plutôt une lutte de libération nationale assez classique. Les références de Fidel Castro, c'est par exemple le général de Gaulle face au péténisme. C'est après, notamment avec l'influence de Che Guevara, que ça va prendre une coloration plus marxiste-léniniste et notamment maoïste. Donc au XXe siècle, disons qu'on va avoir deux formes, on va dire, de coloration politique de la guérilla. Une vraiment avec une orientation socialiste plus claire, plus affirmée, qui va se développer notamment aussi que ça soit au Vietnam avec Ho Chi Minh, que ça soit également avec le Brésil, Carlos Marighella, qui était un ancien du Parti communiste brésilien, qui décide de passer à la lutte armée, que ça soit à travers même aussi, notamment à partir des années 60-70, c'est-à-dire un petit peu après les indépendances africaines, avec Amilcar Cabral, qui lui, pour le coup, prend à bras-le-corps cette question-là, et d'autant plus que la Chine aussi va servir de formation militaire à de nombreux insurgés et de nombreux leaders de libération nationale, notamment sur le continent africain, notamment Pierre Moulélé, dont on parlera plus tard quand on évoquera le cas du Congo.
0: Et donc on arrive du coup à la question algérienne petit à petit.
1: Oui.
0: Alors on va permettre à Soul King de nous introduire, tiens, parce que on va s'écouter du coup l'introduction du son guérilla. Voilà comment Soul King rentre dans le son guérilla.

0: 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Et il fait référence du coup évidemment à ces 132 années d'occupation française en Algérie. Et là, on arrive en 1954 avec la Toussaint Rouge et avec du coup le choix évident de la lutte armée.
1: C'est tout à fait ça. Alors le contexte de l'Algérie à cette époque-là, il est très particulier puisque il positionne la guerre d'Algérie, ce qu'on appelait la guerre d'Algérie et notamment la guérilla algérienne, naît dans un contexte où de fragilité de la 4ème République. Donc il y a la France qui sort de la Seconde Guerre mondiale et pendant un certain temps, on va dire, en tout cas pendant toute la période de la guerre mondiale en France, la résistance et plusieurs factions de la résistance se sont beaucoup battues pour savoir qu'est-ce qu'il allait advenir de la politique française après justement le pétainisme. Et dans ce cadre de fragilité, en tout cas tout le monde était d'accord au sein de la résistance française pour en finir avec la Troisième République, il y a la Quatrième République qui arrive, qui est très vacillante, et c'est dans ce cadre-là que les luttes décoloniales et notamment les luttes d'indépendance de tous les pays d'Afrique francophones vont se déclencher, et surtout que de la part de l'État français, il va y avoir justement une impossibilité à retenir les leçons d'un certain usage de la cruauté, notamment au sein du pétainisme, qui va se rabattre sur les populations algériennes. Et c'est dans ce cadre-là, d'un ensemble de trahisons, de non-dits, que va se structurer vraiment une guérilla algérienne avec différentes, avec la composition des différentes wilayas, hein, c'est-à-dire vraiment tout un ensemble de régions. L'Algérie est un territoire immense, et puis il y a plusieurs régions qui vont se structurer en indépendance pour justement, et notamment dans les maquis qui vont se constituer dans les montagnes, que ce soit dans les Aurès ou autres.
0: Ouais.
1: Et donc il y a vraiment, dans un premier temps, cette guérilla-là, plutôt, on va dire, en dehors de l'urbain, des centres urbains. Et puis on va avoir notamment les guérillas aussi urbaines, qui vont se traduire notamment par ce qu'on pourrait appeler le terrorisme. Et c'est intéressant aussi de parler de ça, puisque là où souvent on dit que là où la guérilla est la guerre du faible, le terrorisme est la guerre de vraiment le plus faible encore, quoi. C'est-à-dire que souvent c'est celui qui est dans une situation où il n'a plus rien à perdre, il y a une forme aussi de nihilisme derrière. Sauf que là, dans le cadre de l'Algérie, c'est quand même quelque chose, c'est un appui populaire qui se fait sur la question de la libération nationale, et c'est dans ce cadre-là que s'articule cette guérilla-là, quoi.
0: Ouais, c'est vrai, c'est intéressant ce que tu dis là. Enfin, cette dialectique dans la guérilla algérienne, la dialectique entre la guérilla urbaine et la guérilla maquisarde, qu'on peut dire. En plus, c'est intéressant parce que Soul King est originaire d'Alger même. Et évidemment, on ne peut que penser à cet épisode évidemment fameux de la bataille d'Alger. Et du coup, cette relation-là entre la guérilla urbaine et la guérilla venue des montagnes, comment est-ce qu'elle est théorisée, celle-là ? Est-ce qu'elle a été théorisée ?
1: Alors, pour le cadre algérien, elle a certainement été théorisée, mais disons que parmi les chefs de file du FLN, ça demanderait d'être creusé. Mais en tout cas, pour revenir sur cette question de la distinction entre la guérilla urbaine et la guérilla rurale, on va avoir notamment des ouvrages, alors qui vont pas être directement algériens, mais plutôt cubains dans un premier temps, et notamment des cubains qui vont être souvent des appuis pour Alger, notamment après l'épisode de l'après-indépendance, et notamment les conflits avec le Maroc voisin, et notamment Hassan II qui essaye de, justement, appuyé par le royaume et appuyé par la France, essaye de faire une sorte de reflux comme ça, de tentative de nouvelle déstabilisation. Alors je vais revenir sur le Tché, parce que il a écrit notamment la guerre de guérilla.
0: C'est trop bien de revenir sur le Tché toujours.
1: Voilà, c'est quand même important. C'est l'un de ceux qui a essayé de théoriser à sa façon, notamment avec les théories du foyer, du foco en espagnol, cette idée selon laquelle la guérilla doit être essentiellement paysanne. Et c'était un petit peu le... Alors là, pour le coup, il y a un héritage avec Mao, hein, c'est vraiment de s'appuyer sur la paysannerie, et même aussi avec l'Indochine et après le Vietnam. C'est vraiment se baser sur l'intérieur des terres. Mmh. Et c'est les paysans qui doivent mener justement la lutte armée. Alors le Tché, ce qui est intéressant, il y a deux, trois... notion importante. Bon, là, il revient sur les principes, hein, comme je disais tout à l'heure, le harcèlement, l'embuscade, les attaques de nuit. Il y a vraiment cette idée d'harcèlement et d'épuisement, c'est-à-dire c'est une guerre populaire prolongée un peu. C'est, je reprends les termes de Mao, il y a vraiment l'idée de d'épuiser vraiment l'ennemi qui est bien supérieur en équipement, en même physiquement, quoi. C'est-à-dire qu'ils ont, ils ont de quoi manger, etc. Et donc, on va essayer de les épuiser, de les pousser à bout. Et notamment, il a des mots sur le terrorisme, par exemple. Bon, par exemple, lui qui ne partage pas, parce que c'est le principe du terrorisme. Après, c'est surtout s'en prendre aux civils. Lui, il y avait vraiment l'idée de s'en prendre à des contingents particuliers de l'armée ennemie. Et notamment, ce qui est intéressant aussi avec le Che, c'est que c'est quelqu'un, et ça a été des critiques, notamment, parce que je crois que j'en ai parlé en début d'émission, mais pour revenir sur Gérard Chalian, qui justement a une critique assez objective sur le Che du point de vue de la stratégie, c'est-à-dire que c'est quelqu'un qui, à force de partir du principe que ça devait être les guérilleros par leurs actions qui devaient ensuite convaincre le peuple, et c'est-à-dire que c'est les guérilleros par leur biais de leur propagande, par leur biais de leurs actions qui doivent convaincre ensuite le peuple, qui ensuite, dans un mouvement massif, porte la libération nationale, ce qui a fonctionné avec Cuba, mais en l'occurrence ça fonctionne pas systématiquement dans tous les territoires, et en l'occurrence le Che s'était mis ça comme système, sauf que je reviendrai plus en détail tout à l'heure quand on parlera du Congo, parce que le Che a été au Congo, et ça a été sa dernière expédition avant la Bolivie, où il s'est fait capturer et assassiner. Mais c'est qu'en fait le Che s'est retrouvé coupé des masses à un moment donné, là où Mao, lui, partait du principe qu'il fallait s'appuyer avant tout sur les populations, sur une stratégie de masse, de conviction. Et ce qui fait qu'à partir de ce moment-là, et pour revenir sur l'Algérie, c'est que c'est dans ces conditions-là que l'Algérie a gagné la guerre, on va dire, politiquement, pas militairement, mais politiquement, puisque pour la première fois, l'Algérie, par rapport à toutes les immondices qui ont été perpétrées par l'armée française, notamment de nouveaux usages de la torture, etc., qui ont alerté l'opinion internationale, ça a joué en leur faveur. Et donc c'est ça qu'on commence à observer, notamment avec le cadre algérien.
0: Ouais, super intéressant. Écoute, on va conclure cette partie. Merci beaucoup, Dany.
1: Eh ben, merci à toi.
0: Amine. Et du coup, mercredi, on va aller plus dans le sud. Et on va aller voir au Congo un peu ce qui se passe à travers l'exemple du coup de ce featuring entre Soul King et Gims et Sofiane, évidemment. N'oublions pas Fianso. Merci beaucoup, auditeurs, auditrices de Couleur FM.

la jeune artiste belgo-camerounaise Loubiana mêle dans son album Terre Rouge héritage et modernité. On écoute le titre Djali, dans lequel on retrouve le son de la kora, instrument dont elle est l'une des rares joueuses féminines. Et c'est le coup de cœur de Sylvie sur Radio Couleur.

L'artiste lyonnais Sirius nous offre une bulle de réconfort avec le titre « Un peu de paix », un morceau qui réunit, qui relie, où chaque note tisse un pont entre les gens. On l'écoute, c'est notre coup de cœur sur couleur, et c'est extrait de son EP « Ilversum Tape » sorti fin janvier 2026.

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1: Le mardi 7 juillet à 14h30, deux ateliers aquarelles seront proposés au musée de Bourgoin-Jallieu autour de l'exposition Au fil de l'eau, l'un pour les enfants de 4 à 6 ans et l'autre pour les enfants de 7 à 12 ans. Plus d'informations sur www.bourgoin-jallieu.fr.
2: Du 25 juin au 11 juillet, Jazz à Vienne vous donne rendez-vous au Théâtre Antique avec Wolf Peck, Samara Joy, John Baptiste, Angélique Kidjo, Marcus Miller, Lakessia Benjamin, Eric Truffa, Sunra Orchestra, Maria Schneider, Vincent Perani et bien d'autres. Informations et réservations sur jazzavienne.com.
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1: Rendez-vous sur la place du 8 mai 1945 à Lyon 8e, le vendredi 10 juillet dès 17h30, pour une soirée en plein air, conviviale et chaleureuse, proposée dans le cadre du festival La Brise. Au programme, de la danse, du football, de la musique, un banquet et même un feu d'artifice. Plus d'informations sur www.visitezlyon.com. Jusqu'au samedi 11 juillet, le graffeur PAC et le plateau d'appui psychiatrique violence vous livrent leur regard sur des sujets socio-culturels et géopolitiques à travers l'exposition Expression, taguée l'invisible, présentée à la ferme du Vinatier à Bron. Pour en savoir plus, rendez-vous sur www.ch-le-vinatier.fr. À l'occasion de son centenaire et en écho à la rétrospective organisée par la Cinémathèque française, l'Institut Lumière à Lyon vous propose jusqu'au 19 juillet 2026 de vous plonger dans la carrière d'une légende du cinéma, Marilyn Monroe. Les horaires et les détails des projections et conférences organisées pour l'événement sont disponibles sur www.institut-lumière.org. À Lyon, le Musée des Confluences vous propose de nouvelles expositions pour voyager autour du monde. Pour l'une jusqu'en janvier 2028 en Corée du Nord et pour l'autre jusqu'en février 2027 au Mali. Plus d'informations sur https://museedesconfluences.fr. Tout de suite sur Couleur, on écoute Criminel de Fab Ayanaï.

0: 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Le samedi 4 juillet 2026, à partir de 16h30, aura lieu à Châtonnay le FestiChat. Pour nous parler de cet événement, Neige a interviewé Auré et Steph.
1: Alors, vous faites partie de l'association Stéris Art et on va parler du FestiChat. Alors, moi, j'aimerais vous poser
2: Excuse-moi, le FestiChat.
1: Ah ouais ?
3: FestiChat.
1: D'accord, FestiChat.
2: Puisqu'on est à Châtonnay.
1: Ah, j'avais pas fait le lien, d'accord. Je vous entendais dire FestiChat, je me suis dit c'est des Marseillais, mais pas du tout. D'accord. Alors, le FestiChat, un festival qui a lieu depuis maintenant, c'est la quatrième édition qui va.
3: Quatrième édition cette année, oui.
1: Ouais. Alors, moi, j'aimerais bien connaître l'histoire de cette association de gens.
2: Alors, l'histoire du FestiChat, en fait, il est né parce qu'on avait du coup un lieu sympathique, en pleine nature. Et ce lieu, on était très contents d'y être et de passer quelques soirées entre amis.
1: Ouais.
2: Et on s'est dit, en fait, on adore le milieu de la musique, le milieu des festivals. Mmh. Et on s'est dit, on pourrait faire quelque chose avec ce lieu, l'ouvrir au public. Il n'y a pas de raison que ce soit que nous qui en profitons, mais on peut en faire profiter à tout le monde, et dans un cadre musical, puisque en fait c'est vraiment ce qui nous plaît.
1: Ouais, ben en fait c'est vrai que on est sur le site.

0: copain utopiste, on s'était dit, allez, on va le faire une fois en mode one shot et voir ce que ça donne. Et en fait, le public a été présent. Les artistes qu'on a invités ont répondu présent tout de suite. Et nous voici sur le chemin de la quatrième.
1: C'est incroyable. Et en fait, moi, j'ai... Alors, ce qui me

0: Oui, tout à fait. Oui. Alors, on a voulu rester du coup complètement indépendant, si c'était qu'on est quand même soutenu par la mairie de Châtenay.
1: C'est chouette, c'est important.
0: Et ça, c'est super important. Mais en fait, on a voulu du coup pouvoir arriver à faire quelque chose à taille humaine et pouvoir maîtriser en fait sans attendre l'aide de personne et d'être 100% autonome.
2: Il y avait quelque chose qui nous tenait à cœur aussi, c'était que la culture soit accessible à tout le monde, et la culture en milieu rural, c'est quelque chose qui nous tenait très à cœur aussi.
1: Ouais, c'est important cette dimension-là, c'est l'accessibilité à tous les publics, et c'est vrai que c'est la grande question de la culture en ruralité. Alors moi, la question que je me demande, c'est quel public vous touchez? C'est familial, j'imagine, c'est tout le monde?
2: Alors, c'est familial, mais pas que.
0: Ah, si. Alors, au niveau de la fréquentation, au niveau du public, ouais. Ce qui est génial, c'est qu'on arrive à mélanger tout plein de populations différentes. Mmh. On a des familles, on a des habitués de festivals, on a du coup beaucoup de locaux, et on arrive à mélanger tout ça. Et ça, c'est vraiment une vraie fierté, du coup, de pouvoir mélanger les gens ensemble. Mmh. Et du coup, des gens qui n'ont pas forcément l'habitude de se côtoyer, et finalement, ils rencontrent de belles personnes.
1: Et je crois que ça vient aussi du choix, quand même. Enfin, j'ai regardé, du choix un peu rigoureux de la programmation. Vous êtes on est loin des sentiers de la musique mainstream. Ça me touche beaucoup, ça, c'est important. Et je pense que c'est à l'image. Souvent, on a le public qui ressemble aux artistes aussi.
2: Alors, en termes de programmation, on a toujours accueilli des...

0: Particulièrement.
1: Parce que pour la petite histoire, il y a 4 ans, on a créé ce festival et on voulait accueillir Maggie Boll parce qu'on est fan depuis très longtemps, qu'on l'a suivi en France sur pas mal de ses concerts. Et on a créé ce festival il y a 4 ans pour l'accueillir. Bah, il s'avère que Paris tenu, ouais. C'est pour cette année.
0: Ça y est, c'est pour cette année. Yes.
2: C'est beau ça, c'est magnifique. Elle le sait ?
1: Je ne sais pas si on a eu l'occasion de lui dire, parce que maintenant on se connaît un petit peu. Je ne sais pas si on a eu l'occasion de
2: c'est
1: lui
2: beau,
1: dire.
2: C'est beau, c'est magnifique, c'est chouette. C'est ça qui anime aussi un esprit de diffusion. C'est qu'est-ce que j'aime et qu'est-ce qu'on aime, parce que vous êtes plusieurs, j'ai vu aussi.
1: Oui.
2: C'est une sacrée bande d'amis quand même. Hein.
1: Bon, c'est la base. En fait, c'est la base.
2: Non, c'est chouette. Et justement, moi j'ai une question. Alors, elle est peut-être intrusive et vous y répondez si vous avez envie. Juste, alors vous parlez de tous les deux de cet amour de cet artiste, mais comment se discute la programmation, comment vous l'imaginez ensemble?
1: Alors on est quand même, on n'est pas que ces quelques bénévoles là,
2: ouais.
1: Mais on a décidé collectivement parce que c'est quand même, c'est très démocratique et c'est collectif,
2: ouais, c'est chouette.
1: On a décidé collectivement de choisir une pré-programmation. On sélectionne quelques artistes.

0: pour les 20 ans.
1: Ah, c'est vrai.
0: Plus que motivé.
1: Ah, bah, carrément. Et alors, et donc, quoi d'autre encore plus que motivé? Et quoi d'autre? Donc, Foxagache, Maggie Ball, le groupe local, pardon, j'ai perdu le nom.
0: Rimanka.
1: Et puis?
0: Riff Like Shit.
1: Ouais.
0: Alors, Riff Like Shit, on sait pas comment le classer.
1: Ouais.
0: En fait, il faut venir l'écouter pour voir cette énergie qui se dégage.
1: Ouais.
0: Enfin, à un homme tout seul, il tient la place de, d'un groupe entier. Voilà, il est multitâche. Enfin, c'est génial.
2: C'est très énergique. Et
1: Voilà, c'est chouette parce qu'encore une fois, j'insiste hein, vraiment, mais sur l'idée du non-mainstream et des artistes quand même de talent sur un lieu inattendu qui est magnifique, qui fait rêver.
0: Je sais pas si on entend les grillons et les grenouilles.
1: Ah bah, je pense qu'on les entend, c'est incroyable, c'est magique. C'est encore mieux que ça se passe ici, l'interview. j'aime bien aussi, on en a parlé sur une de mes émissions, mais en fait, il y a quand même une idée très forte aussi sur faire marcher le territoire. Tu m'avais parlé de boissons un peu particulières.
2: Oui.
1: Allez, dis-nous en plus.
2: Sur le Festichat, il n'y a pas toutes les marques de boissons gazeuses.
1: Voilà, c'est ça.
2: C'était vraiment une volonté de notre part.
1: C'est important, c'est chouette.
2: Pour les enfants et les adultes, d'ailleurs, ce sont des sirops locaux exclusivement. Et l'année dernière, on s'est permis une petite fantaisie. on a imaginé des eaux aromatisées au gingembre, à la menthe.
1: C'est génial.
2: Voilà, et donc ça a tellement bien marché que cette année, on réitère.
1: Mais c'est magnifique, ça va dans l'esprit... Excusez-moi, mais de cette culture burger, vous êtes ailleurs et c'est chouette. Et il y aura aussi, j'ai cru comprendre, un marché artisanal.
0: Tout à fait.
1: Ouais, allez. Et donc du coup, aussi à manger. Allez, on veut savoir.
0: Auré, le marché, c'est quoi?
2: Alors le marché, c'est quoi? Oui, alors depuis la première édition,

0: Ouais.
1: Enfin, cette année particulièrement, parce qu'il y a, vraiment que des gens des alentours. Et donc,
0: il commencera à quelle heure, du coup?
1: À l'ouverture des portes, à 16h30.
0: Chouette. Donc, de la création, excuse-moi, je t'ai coupé.
1: Je t'en prie. La création, des bijoux artisanaux, des lampes artisanales.
0: Chouette.
1: Du miel, de Châtonnet.
0: Ouais. Donc, c'est chouette.
1: De la bière du coin, voilà.
0: Ouais, c'est important. Ça fait vivre le territoire et ça me fait penser à ces modèles de festivals comme nos logos. Oui. J'avais fait un parallèle et il y a cet esprit-là. Et alors, moi, une question un peu pratico-pratique. Où est-ce qu'on trouve les informations, les billets pour les réservations, tout
1: alors,
0: ça?
1: Alors, sur notre site internet,
0: ouais.
1: Sterizart.fr,
0: ouais.
1: Y a toutes les infos pratiques, les tarifs, la programmation, le camping, gratuit, mis à disposition et sans réservation.
0: Chouette! Ça, c'est chouette. Hein.
2: Steph, et surtout, la billetterie.
1: Et la billetterie, j'ai oublié l'essentiel.
0: Ouais,
2: et
0: d'accord.
2: Cette année, ça se remplit très vite.
0: C'est vrai?
2: Oui.
0: Ah, d'accord, ok. Bon, moi, je transmettrai les liens, je partagerai tout ça. Mais oui, et c'est, en fait, c'est une jauge aussi à taille humaine. Et ça, c'est magnifique. Oui. Je me retourne, il y a le coucher de soleil derrière nous. C'est vraiment... Enfin ouais, c'est chouette.
2: C'est exactement comme ça qu'on veut le vivre en fait. Mmh. Nous, on conçoit pas du coup de le faire sans aussi se faire plaisir. Bien sûr, on est actif hein, parce que pendant la soirée, on fait beaucoup de choses. Mais en fait, on veut que ça soit à taille humaine parce que on a envie que cet événement nous ressemble, qu'on puisse aussi et prendre du plaisir à le faire.
0: Oui, c'est ça. Et puis dans cette idée-là, il y a la tarification qui est hyper abordable aussi. Et ça, c'est un choix. Bravo.
1: Et ça, c'est un choix.
0: C'est chouette.
2: On a toujours voulu en fait rester dans des prix abordables. Mmh, donc les prix d'entrée sont pas très chers. Petite astuce, en pré-vente, c'est un tout petit peu moins cher.
0: Bah ouais, voilà. Bah oui.
2: Et après, tout ce que vous trouverez sur le site, évidemment, on a des petits tarifs en fait, parce qu'on veut que ça soit abordable à tout le monde, que tout le monde puisse se faire plaisir.
0: Bon, c'est chouette. En tout cas, on partagera tous les liens. Alors, on va revenir un peu en arrière. Moi, je veux précisément le nom du festival. Parce que on s'attendait à avoir plein de chats. Pourquoi? Donc, j'ai compris Châtonnet. Festichat, ça vient de quoi? Comment vous avez... C'est une idée collective, j'imagine.
1: C'est très simple. Hein. Ouais. Un barbecue au bord de l'étang, et il y a 4 ans et demi. Et on s'est dit, un festival. Allez, le Festichat.
0: Ça marche, hein?
1: Ça marche. C'est très simple.
0: Ouais, ouais. Et en fait, moi, j'ai une autre question. Comment on peut soutenir l'association? Comment on peut le faire? Parce que, évidemment, c'est de venir au festival, mais j'imagine qu'il y a d'autres moyens. J'aurais qu'il y a des super t-shirts.
1: Oui.
0: On peut les retrouver sur le site aussi?
1: Non.
0: Non? Sur le festival?
1: Pas encore.
0: Il va falloir venir au festival.
1: Encore,
0: c'est vraiment sympa le t-shirt. Hein. Je décris guitare, un chat qui sourit avec des lunettes de soleil, c'est magnifique.
1: Et t'as pas vu mon dos?
0: Ah, tu vois? Alors je décris toujours. Ah ouais, trop beau. C'est le même. Ah mais c'est magnifique. En plus, un vert très pop, on va dire. C'est chouette. Alors, les projets, du coup, donc ce festival et l'après, c'est quoi? Vous y pensez déjà?
1: Absolument pas.
0: C'est vrai?
2: Alors déjà, on s'attendait pas. Et du coup, on est super contents. Et on est fiers, du coup, qu'il y ait eu un réel engouement autour de notre festival.

0: Bah nous, c'est réussir cette édition, que tout le monde reparte avec des étoiles dans les yeux et dans le cœur. Et on verra ce qui se passera l'année prochaine.
1: Ouais, c'est chouette.
0: Mais je crois que le seul projet qu'on a d'une année sur l'autre, c'est que l'édition se passe au mieux pour tout le monde.
2: Donc l'année prochaine, ça pourrait être une édition dès 5 ans.
1: Peut-être.
2: Il
1: y a de quoi fêter 5 ans, mais c'est incroyable, surtout sur nos territoires un peu. Vous parliez de la ruralité, des territoires oubliés de la culture. On a la

0: Ça commence, on a des copains qui viennent de Voiron cette année, de Chartreuse.
1: Et oui, parce que c'est un esprit en fait.
2: Et pour la petite anecdote, l'année dernière, on avait même des Hollandais.
1: Ah, chouette. Et comment ça s'est passé? Ils savaient, ils avaient l'info? Alors, par hasard?
2: Eh ben, on a la chance d'avoir un petit camping local sur Châtonnet, un camping à la ferme.
1: Oui, c'est génial.
2: et du coup, bah, c'est des adeptes du camping à la ferme. Et comme ce camping, ils sont très, très agréables et du coup.
1: Ah, chouette, ça c'est important.
2: Et du coup, ils participent.

0: des crêpes qui sont faites avec de la farine bio de Châtonnay.
1: Mais voilà,
0: donc
1: c'est
0: la ferme de Bellevue.
1: Ah, génial! C'est magnifique, en fait, c'est un festival qui fait vivre son territoire.
0: Ah, tout à fait.
1: Et ouais. Et cette autonomie financière, vous la vivez comment? Parce que c'est pas simple, le contexte où vous dites, c'est bon, c'est non, mais c'est pas serein.

0: une artiste, j'ai une femme et un homme qui parlent. Ça, c'est important, ça me touche beaucoup, donc c'est chouette. Donc, parle-moi de cette artiste.
1: Eh ben, je pense que je vais laisser la parole à Auré, qui la connaît beaucoup
2: oui,
1: mieux.
2: Ouais. Oui, c'est ma grande fille.
0: Ah, c'est magnifique.
2: Qui est illustratrice depuis quelques années maintenant.
0: D'accord.
2: Et qui nous propose des visuels qu'on retravaille ensemble. Elle s'occupe vraiment principalement
0: de votre visuel.
2: Du visuel.
0: D'accord, ok. C'est
2: donc,
0: chouette.
2: Donc, pour lui faire un petit peu de pub.
0: Ah bah ouais, puis surtout les femmes, quoi, dans ce milieu, c'est important, quoi.
2: Million Art.
0: D'accord. Et bah, je partagerai aussi des liens.
2: Et puis, on a un copain.
0: Ouais.
2: Qui a créé notre site internet. Et là, c'est
0: sympa.
2: Steph qui prend leur lieu.
1: Et là, du coup, c'est un copain, c'est Digital Touareg.
0: D'accord. Touareg.
1: Touareg.
0: Ouais. Ah, j'aime bien l'idée.
1: Digital Touareg.
0: Ouais.
1: Et du coup, bah, c'est pareil, c'est l'engouement qui fait que, bah, tout de suite, bah, les copains sont partie prenante et se disent, bah, si

0: rappel, à 16h30.
1: 16h30.
2: Avec une super équipe de bénévoles.
1: Ouais.
0: Accueillante, bienveillante. Allez, c'est maintenant qu'on...
1: Non, mais il faut le dire. 16h30, ouverture du marché artisanal.
0: Ouverture des portes du
1: site. Ouais, d'accord, ok. Et les concerts, les festivités.
2: Et donc, du coup, on n'a pas parlé...
0: On n'a pas parlé de l'animation musicale.
1: Ah, chouette.
2: Tout à fait.
1: Ah,
2: qui nous accompagnera dès l'ouverture.
1: Chouette. Alors, c'est quoi? C'est qui?
0: C'est Nasser Yayaoui avec son collectif Percu Villa Marbrerie à Bourgoin.
1: Ouais, c'est un collectif incontournable de Bourgoin.
0: Exactement. Ouais. Première fois sur le Festichat.
1: D'accord, ok. Donc on a des percus. On a quatre artistes en fait.
0: C'est ça.
1: Ouais.
0: Avec des interplateaux, mais ça c'est une surprise.
1: Ah ouais, on a hâte de savoir. Alors, mais on veut tout savoir.
2: Ah non, ça c'est pas possible.
1: D'accord. Donc un festival alternatif, abordable à tout le monde. On parlait des prix des places qui étaient quand même vraiment incroyables pour 4 artistes.
0: 10 euros en pré-vente et 12 euros sur place.
1: C'est un truc de fou, c'est chouette, c'est important, il faut que ça existe sur le territoire parce qu'on n'en a pas assez.
0: Alors nous, on a été...
2: Pardon. On en a un petit peu.
0: Ouais. En pays Saint-Jeannet.
1: Ouais. Bah oui, on n'est pas loin, oui, c'est vrai, de Saint-Jean-de-Bournay, ouais.
0: Oui. Et... avec Jaspire, qui depuis de nombreuses années...
1: Oui, c'est vrai.

0: tout le monde. Je vais tout partager sur les réseaux, sur Facebook. Et puis, merci beaucoup, beaucoup pour ce que vous faites.
1: Merci à toi, Neige.
2: C'était Auré et Steph au micro de Neige pour le festival Festichat qui aura lieu le samedi 4 juillet 2026 à Châtonnay.

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1: HK nous propose son 11e album, Le Cœur au Vent. On écoute le titre, Un Peuple Uni.

le syndrome de la ligne d'arrivée. Bonjour à toutes et à tous, ravi de vous retrouver pour la Minute Diète et Bien-être sur Radio Couleur, vous êtes avec Benjamin. Et cette semaine est un peu particulière, car c'est la dernière semaine de la saison. Et cela m'a fait réfléchir à un phénomène que j'observe souvent chez mes clients, mais aussi chez moi-même. J'appelle cela le syndrome de la ligne d'arrivée. C'est ce moment où l'objectif approche, la course est presque terminée, les vacances arrivent, le régime touche à sa fin, la formation se termine et soudain, on relâche tout, comme le célèbre lièvre de la fable. Il se croit arrivé avant même d'avoir franchi la ligne. Les psychologues parlent parfois de « goal gradient effect ». Lorsqu'un objectif devient visible, la motivation peut d'abord augmenter, mais une autre réaction apparaît parfois. Le cerveau considère que la victoire est déjà acquise. Et il baisse sa vigilance. On le voit avant les vacances, avant une compétition, avant un examen, avant un arrêt du tabac. On se dit « c'est bon, j'y suis presque ». Et c'est souvent là qu'on trébuche. Alors, cette semaine, nous allons parler de tous ces petits pièges que notre cerveau nous tend. Parce que parfois, notre plus grand adversaire n'est pas le manque de volonté, c'est simplement notre manière de penser. C'était Benjamin pour la Minute Diète et Bien-être. À demain pour un biais cognitif qui concerne absolument tout le monde.

Musicien multi-instrumentiste profondément influencé par la musique folk, Marty s'est illustré dans différents projets collectifs, notamment Les Croquants et La Varda. Il a intégré le label Irfan. Et pour ce premier album, il nous offre 10 titres tendres, doux, poétiques et réconfortants. On écoute En cercle concentrique avec Simon Mimoun du groupe Debout sur le Zing, et c'est mon coup de cœur sur Radio Couleur.

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Bonjour à toutes et bonjour à tous et bienvenue dans ce 22e et dernier numéro de Frères de Chaussures de cette 18e saison. Et oui, dernière fois que vous m'entendez causer de rap pendant quelques semaines. Place au repos, recharger les batteries sous la canicule pour tous mes échos anxieux sûrs. Mais avant ça, petit retour et un petit mea culpa par exemple, j'ai voulu faire ça sur les artistes que j'ai pu diffuser cette année dans l'émission et que j'aurais pas dû. Voilà, si j'avais su avant. Pour deux raisons assez différentes finalement. Donc par exemple, mea culpa pour Femme Togo, dont j'ai passé un son dans mon émission cette année, et même un autre de la saison 20 je crois, et qui entre-temps a avoué avoir eu des relations sexuelles avec une mineure de moins de 15 ans et qu'il regardait du contenu pédopornographique. Donc voilà, évidemment, que je ne le savais pas en amont, que ce n'était pas du tout public, et il n'y avait même pas de rumeur ou quoi, et au contraire, il dénonçait ce type de violence et de crime dans ses textes, donc on se disait que pour le coup, il était au-dessus de tout soupçon. Eh bien, mal nous en a pris. Et donc voilà, premier mea culpa, et dans une moindre mesure, je regrette après coup d'avoir diffusé du FRS Taga, rappeur de Saint-Etienne. J'avais pas assez écouté, pour être honnête, tous les sons et tous les freestyles qu'il avait pu faire avant de diffuser. J'aimais bien le côté qu'il avait prolétaire, en plus il avait écrit un bouquin sur l'usine, etc. Je trouvais que c'était intéressant comme posture. Sauf que j'ai écouté d'autres sons, j'ai aussi écouté d'autres analystes et critiques de rap qui en parlent et qui avaient mieux pour le coup fait leur travail que moi et qui avaient mieux décortiqué le contenu de ce qu'ils proposent dans ces textes. Et je trouve que, politiquement parlant, je pense pas qu'on soit corda sur beaucoup de choses. Voilà, il y a quand même beaucoup de trucs sexistes, il y a beaucoup de trucs... Enfin, sur la valeur travail, etc., qui sont pas ouf, selon mes termes à moi. Et donc, voilà, après coup, si j'avais su, j'aurais pas diffusé. Voilà. Les petits mea culpa de l'année, sachant que, évidemment, il y a toujours des incohérences, même si j'essaye au maximum de fouiller un peu sur les artistes, sur savoir qu'est-ce qu'ils racontent dans leurs textes, de voir si, quand ils jouent un rôle, est-ce que ça correspond évidemment pas à ce qu'ils sont dans la réalité, etc. Parce qu'on a aussi le droit de laisser la part d'artistique à l'artiste quand il est dans son rôle de rappeur, si à côté, effectivement, il fait pas les mêmes merdes que ce qu'il dit dans les textes, en gros. Mais bon, il y aura toujours des incohérences, il y aura toujours des artistes où j'aurais pas dû les diffuser et je m'en excuserai quand j'aurai les infos. Mais voilà, je préférais vous le dire pour ce bilan de fin d'année. Mais il y aura par contre encore des bons sons pour cette fin d'année, notamment dans cette 22e émission. On va retrouver des artistes très orthodoxes, dirons-nous, avec Jeff Lenner et Secrostar, je sais jamais comment on dit, s'il faut dire le en E ou en E. Et il y aura aussi Ron Bryce et Cham Rapper. Il y aura des artistes un peu moins classic shit, que ça soit dans la forme ou dans le fond, comme Le Loup ou 32. Il y aura les voisins très talentueux de Sommière en numéro 5 et numéro 6, les morceaux 5 et 6, donc deux membres du Deep Chex avec Esteem et KOZ. Et puis enfin, une fois n'est pas coutume, on traversera l'Atlantique pour aller écouter le duo Coyote qui invite Conway the Machine sur un morceau, sur une prod de Static Selecta. Ça, on en parlera donc à la fin de l'émission dans le morceau numéro 7. Donc très beau programme encore une fois, et encore une fois vous pourrez m'écouter grâce aux radios associatives qui me diffusent et me font confiance. Un grand merci à elles toutes, donc merci à Radio Escapade, Radio Larzac, Radio Sommier, Radio Vassivier, Radio Grille Ouverte, Radio Coquelicot. L'autre radio, Radio Temps Rodez, Radio Calade, Radio Voilà, Multien, Couleur FM, Fréquence Mistral, Radio Alto, Booster FM, Radio Libre en Périgord, Fréquence Nostra, Radio Gemozo, Radio FM43 et Fréquence Luz. Voilà, je sais que je les ai répétés tout au long de l'année, donc vous pouvez les retrouver sur le blog aussi, elles sont mises par écrit. N'hésitez pas à aller voir leur site, à aller voir ce qu'elles proposent sur leur grille d'antenne. Sur leur grille des programmes, pardon, ou sur leur antenne, c'est l'un ou l'autre, hein, Rémi. Donc voilà, je ne vous refais pas le speech sur l'importance des radios associatives dans notre territoire, dans notre pays qu'est la France, mais je vous rappelle que c'est très important de les soutenir, et je vous rappelle aussi que si vous voulez échanger avec moi pour parler de rap, pour parler d'autre chose, c'est pas. Vous pouvez le faire en écrivant directement aux radios associatives que j'ai citées et qui me feront suivre vos messages. Vous pouvez le faire par le biais des messages sur la page Instagram de Frères de Chaussures, ou encore une fois en allant sur l'audioblog Arte Radio Frères de Chaussures. Vous tapez audioblog Arte Radio Frères de Chaussures sur n'importe quel moteur de recherche, vous tomberez sur ma page, et là vous avez accès à mon mail, je crois, pour m'envoyer les messages. Vous avez accès à toutes les playlists et à toutes les émissions en téléchargement, et en plus je mets tous les noms des artistes par écrit, comme des fois je prononce mal, que je parle trop vite, etc. Eh bien au moins vous l'aurez de manière écrite. Voilà, place à la musique.

Et on commence donc avec deux chantres du boom bap classic shit dans les personnes de Jeff Lenaire et Kyo Itachi. Et en plus, ils invitent sur ce morceau qu'on vient d'écouter, Punaise de lit, un autre aficionados des sonorités classiques avec ce gros star, ces gros stars. Je vais y faire pendant toute l'émission. Je vais dire ce gros star, voilà. Ce morceau est extrait du projet Double Dragon, un projet commun entre Jeff Lenaire et Kyo Itachi, donc le rappeur de Grenoble et le beatmaker du 93. 90 ans à eux deux, quand même. Et oui. Vieille marmite, meilleure soupe, toi-même tu sais. Et pourtant, donc, ils maîtrisent vraiment encore bien leur art tout au long des 13 titres que compose l'album, qui est sorti le 13 avril dernier. J'en avais parlé de ce projet qui allait sortir à l'époque où j'ai diffusé un autre projet homonyme qui s'appelle Double Dragon, qui était celui de Chiki O et Emo. Et effectivement, les points communs entre les deux, c'est quand même le lien avec le jeu vidéo qui consistait, je vous le rappelle, à casser des gueules. Et bien eux, ils le font en musique et en parole. Et on sent donc chez ces deux acolytes, Jeff Lenaire et Kyo Itachi, l'envie justement de démontrer que malgré leur âge et malgré le choix de ce style boom bap que certains pourraient trouver un peu poussiéreux, et bien qu'ils peuvent y amener une fraîcheur, une nouveauté et une énergie dans ce style donc en 2026. Pour ça, ils font donc appel là sur le morceau Punaise de lit à ce gros star, mais il y a aussi un petit jeune qu'ils ont invité qui s'appelle Abuse. Il est né en 69. Un autre petit jeune, Kamnouz, né en 76. On retrouve également Sonia Nesrin, qui est une habituée des invitations du rappeur grenoblois Jeff Lenaire, et par contre Azaya, que je ne connais pas du tout. Donc un album quand même aux sonorités et aux participants old school, mais qui ne sonne pas daté, je trouve, grâce notamment au travail de beatmaking d'un des plus grands beatmakers français, j'ai nommé Kyo Itachi. Beatmaker qui se cache sous un masque, le masque de Hollow, du personnage Ichigo du manga Bleach. Voilà, je le savais pas parce que je suis nul en manga. Parce qu'effectivement, une de ses influences multiples et variées, c'est l'Extrême-Orient et la culture asiatique qu'on retrouve assez souvent dans les samples. Kyo Itachi, un blanc ménilois. Voilà, qui envoie des prods depuis presque un quart de siècle maintenant. D'abord, sans trop de succès en hexagone, il a dû s'exporter pour produire pour pas mal de rappeurs américains dans les années 2000. À l'époque, vraiment, il avait assez peu de visibilité dans le rap français. Et puis, il est revenu au cours des années 2010, plutôt vers la fin d'ailleurs, même s'il y a un projet qui était sorti avec Alpha One au début des années 2010, mais sinon, il a fallu attendre la fin des années 2010, début des années 2020, pour qu'il redevienne prophète en son pays, j'ai envie de dire, notamment aussi grâce au retour en grâce, justement, du boom bap à la fin des années 2010, donc sachant que lui, il n'a jamais arrêté de produire, que ce soit des prods pour des rappeurs ou des albums instrumentaux. Mais disons que niveau visibilité, il a un peu retrouvé le devant de la scène avec notamment son projet sorti en 2022 qui s'appelle Solid. Solid où il invitait beaucoup de rappeurs français. Et depuis, ben, on l'arrête plus, notamment sur les albums collaboratifs en tout genre. Hein. Il a fait un album avec les légendes Danny Dan ou encore là, avec Roka, là, un projet qui vient de sortir. Et d'autres projets avec des artistes plus confidentiels mais néanmoins ultra talentueux sur cette scène néo-boom-bap comme Nordino Mook dont j'avais parlé, Selug dont j'avais parlé, ou Asifik dont j'avais parlé. Voilà. Il a produit aussi une énorme compile intitulée Original Boom Shit, à l'instinct dans l'instant, dont j'avais parlé. C'était l'année dernière, je crois, où il y avait beaucoup de très très forts invités, c'est mieux si je dis tous les mots. Et donc ça, c'était il y a quasiment voilà, un an, jour pour jour. Donc grand beatmaker Kyo Itachi, mais aussi Jeff Lenaire, un immense rappeur, lui aussi au parcours assez chaotique, puisqu'il a connu assez vite, enfin pas assez vite, mais il a connu les sirènes du succès avant de repartir dans l'ombre de l'underground. C'est presque là où il se sent mieux, j'ai l'impression. Donc Jeff Lenaire, né en 82, il est un grenoblois, donc dans l'Isère, 3-8 représente. Il a été, je vous le disais, donc signé à l'époque sur le label For My People de Cool Chain, donc c'est là où il a connu un peu ses heures de gloire et on l'a retrouvé sur pas mal de compiles et de projets en tout genre qui avaient pas mal de visibilité, même si c'était dans les fameuses années maudites, les années 2000. Il va publier deux premiers projets en 2005, Le Nerf à Vif, et en 2007, Tout ce que j'ai, mais sans forcément justement rencontrer un grand succès public, alors même qu'il était signé sur des gros labels, malgré évidemment la qualité artistique du projet. Mais cette non-reconnaissance publique ne va pas l'empêcher de continuer à écrire et à envoyer des projets, puisqu'il sort au début des années 2010, Ennemi d'État en 2011, Kilo de plume et grammes de plomb en 2013, le Black Album en 2015. En 2016, il enchaîne avec le Red Album. En 2017, un projet commun avec Furax qui s'appelle Dernier Manuscrit.
Et c'est là par contre qu'il va faire une bonne pause de 7 ans avant de revenir en 2024 avec la Dark Green Tape et son album qu'il a sorti l'an dernier qui s'appelle Sang Bleu. Et il a aussi participé en début des années 2010, si jamais la date, 2011-2012, au collectif Inglourious Basterds avec des Swift Gad, des Furax et autres Scylla divers, etc. Mais malgré tout ça, donc, il n'a jamais connu une réelle popularité grand public, malgré une fanbase qui lui reste solide et fidèle, qui le suit d'ailleurs encore aujourd'hui. Et lui, Jeff Lanier, on le reconnaît quand même assez facilement par sa grosse voix grave, une application à faire rimer plusieurs syllabes à la suite, et son côté un peu gardien du temple, effectivement, de ce peurat de puriste. En ce sens, il est rejoint par ce gros star sur ce morceau Punaise de lit, rappeur que je connais moins, j'avoue, je vois son nom passer, mais j'écoute moins. Une trajectoire pourtant assez similaire avec Jeff Lanier, puisqu'il a commencé, lui, bon, il est peut-être un peu plus jeune, mais il a commencé à la fin des années 2000, début des années 2010. Il a subi de plein fouet, comme beaucoup d'autres artistes, la montée en puissance des autres styles de rap qui ont tout raflé sur leur passage dans la décennie 2010-2020, avec la trap, le cloud rap de PNL, la musique de Jul, puisque lui, il a une musique avec son nom à part entière. Mais donc, comme beaucoup d'artistes, Boom Bap, il a profité du retour en grâce de ce style pour envoyer des nouveaux projets. Donc, il est déjà à 6 projets depuis 2023 et il n'a pas l'air de vouloir s'arrêter en si bon chemin. Donc, voilà, le projet entre Jeff Lanier et Kyo Itachi s'appelle Double Dragon, c'est dispo partout. Et dans le texte, Jeff Lanier, il peut nous écrire des beaux petits trucs comme « Je m'en bats les trucs de ta couleur de peau, l'appât du gain, la peur du vide ne dépend que de ta douleur de pauvre, 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
1: Deuxième morceau, changement total de style dans ce Frère de Chaussures, et c'est aussi pour ça que vous aimez Frère de Chaussures, en tout cas je l'espère, c'est ce côté éclectique et où moi en tout cas j'aime bien passer de l'un à l'autre sans problème, alors que les deux pourraient vraiment pas matcher entre eux, ben moi j'aime bien. Voilà, j'aime bien le fait que qu'on peut passer de ce style très différent. Là c'est Le Loup, L-E, plus loin, L-O-U, tout simplement, sur le morceau Ramener la Coupe. C'est extrait d'un projet qui vient de sortir qui s'appelle Gaston, enfin qui vient de sortir, qui est sorti le 22 mai, pardon. C'est un 9 titres, et donc on va commencer à rendre à César ce qui appartient à Nico, puisque oui, c'est toi qui me l'as fait découvrir, et je t'en remercie beaucoup. Comme quoi, soyez bien entourés, et vous verrez que vous ferez toujours des belles découvertes. Donc grand merci à toi Nico, parce que je ne connaissais pas du tout cet artiste, et j'en avais même jamais entendu parler avant ton petit DM Insta qui m'a fait bien plaisir. Gros big up du côté de la cité phocéenne. Le Loup, donc je disais, changement total de style, mais en fait pas tant, puisque cet artiste quand même dans le style, dans la forme, propose un boom bap assez classique en vrai. Par contre niveau contenu, effectivement là, et d'ailleurs c'est produit par Le Loup lui-même, donc c'est lui qui fait les prods et qui fait donc qui pour le coup affectionne ce boom bap plutôt classique pour le coup. Donc je le disais, dans la forme ça ne bouge pas, dans le fond au niveau contenu effectivement là ça change pas mal du rap assez brutal et plutôt presque un peu viril qu'on a pu écouter dans le premier morceau. Le Loup lui est en effet un rappeur queer affirmé, comme nous dit une biographie que j'ai trouvée sur internet, biographie qui continue en nous disant qu'il vient déranger le rap francophone avec de nouvelles histoires, mais c'est tout le monde qu'il a envie de faire danser avec lui. Pudique mais franc tireur, il se joue des codes et apporte une nouvelle saveur dans le pique-nique, avec une présence live qui ne laisse pas indifférent. La scène est son terrain de jeu préféré et il a hâte de vous rencontrer. Donc voilà, ça c'est une petite biographie, et sinon il y a le site Daydream qui a parlé de lui aussi et de son style si particulier, où ils nous disent sur Le Loup qu'il est de ces rappeurs qu'on n'a pas envie de ranger dans une case, aux influences trap, boom bap, jazz, new soul, house, pop. Le Loup aime la musique et quand il pose, on comprend pourquoi. À la fois rappeur, beatmaker, crooner, insolent, gamin malicieux, ce qu'il préfère c'est être sur scène. Après avoir arpenté les salles et festivals du Grand Est avec son premier projet de groupe, Loup revient frapper en solo. Solo oui, mais jamais vraiment seul. Il s'adresse à ses adelphes queer et aux fatigués du 6 thème, et à celles, ceux qu'on n'écoute pas, qui attendent la fête et la fin du monde, entre humour et sarcasme, fureur et sensualité. Le Loup s'amuse, joue avec les codes et refuse de se laisser coincer dans une case. Voilà, et effectivement, quand on l'écoute, je trouve qu'on sent le côté où... peut-être par les prods boom bap très classiques, mais un côté très affilié au rap justement, parce qu'on pourrait se dire qu'il aurait pu partir dans beaucoup d'autres styles musicaux, mais non, c'est le rap qu'il a choisi. Et je pense que quand on voit comment il produit les instrus, à mon avis il a dû en écouter pas mal. Et à côté de ça, effectivement, des paroles avec des revendications très affirmées, mais le tout quand même effectivement avec pas mal de second degré d'ironie, voire de dérision même, qui donne un aspect peut-être un peu moins cérémonial et protocolaire aux luttes qu'il veut revendiquer et qu'il porte. Voilà, et des fois le rap revendicatif, je trouve que ça se prend un peu trop au sérieux, ce qui fait que c'est chiant à écouter concrètement. Alors certains diront que c'est fait pour ça, enfin qu'on n'est pas là pour que la fête c'est bien, mais que réfléchir c'est mieux, certes, mais si on peut faire les deux, écoutez, pourquoi pas. Et Le Loup, j'ai l'impression qu'il est un peu là-dedans et qu'il propose des trucs qui peuvent être très poétiques, très légers, tout en amenant effectivement dans les paroles des trucs très très deep, et où ça nous fait réfléchir sur sur toutes ces questions de genre, etc. Surtout dans le rap qui n'est pas évidemment... Alors, j'allais dire qu'il n'est pas le milieu où il y en a le plus, et pourtant, je suis pas sûr que si on compare au reste de la société, il y a d'autres styles musicaux déjà où c'est vachement plus sympa au niveau des mentalités. Chanson française, je sais pas, vous connaissez beaucoup de... Non ? Bon, là, le rock, non ? La musique classique, bon bref, on va pas... Voilà, je suis pas assez connaisseur, mais en tout cas, encore une fois, on va dire que le rap est une musique bornée, faite par des gens qui sont machin, mais... J'ai pas assez de connaissances pour comparer avec les autres styles musicaux, mais j'ai pas l'impression comme ça qu'en tête il me vient beaucoup d'artistes queer, trans, etc. dans d'autres scènes musicales où ils sont effectivement beaucoup plus. Peut-être la techno, c'est encore là où il y en a le. Où c'est peut-être le plus accepté. Je sais pas. Faudrait que je me renseigne sur la question. Il y aurait sûrement un mémoire à faire là-dessus, mais je ne vais pas faire ça. Voilà. En tout cas, là, c'était Le Loup, L-E, plus loin, L-O-U. Le projet s'appelle Gaston, c'est dispo partout, et c'est à suivre dans le futur si vous aimez effectivement le rap qui porte des messages de ce genre-là et qui fait avancer surtout les mentalités.

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2: On retourne sur de l'orthodoxie avec Ron Bryce et Cham Rapper, deux figures de proue de l'écurie du label 12 Monkeys, deux rappeurs membres de ce label donc, qui nous proposent un EP commun, un 5 titres qui est sorti le 17 avril dernier, qui s'appelle ID Identité. Si je prononce bien, il y a un seul invité rappeur en la personne de Dixa, et au prod on retrouve évidemment Just Music Beats, duo de rappeurs avec qui ils font beaucoup de projets, les 12 Monkeys, l'équipe de 12 Monkeys. Comme sur le morceau qu'on vient d'écouter là qui s'appelle Politique, où c'est une prod de Just Music Beats, hein, je l'avais pas présenté, excusez-moi. Il y a Ron Bryce qui produit lui-même un morceau et qui coproduit un autre. Il y a Tito Fiasco, il y a Wave Click évidemment, et Balach Beats. Les deux rappeurs qui proposent donc un style de rap comme vous venez de l'entendre, droit dans leur Timberland, des voix posées, des flows carrés dans l'axe et dans les propos. Il y a pas mal d'ego et de constats peu reluisants du monde dans lequel ils évoluent, que ce soit le monde musical ou le monde en général, la société. Chacun en prend pour son grade et en même temps il le mérite, donc ça fait du bien à entendre quand c'est clairement énoncé comme ça et que ça prend pas des petites pincettes, ça fait du bien. Et évidemment, il y a beaucoup aussi dans les textes la notion d'équipe avec leur label en trame de fond dont ils n'hésitent pas à apporter l'étendard à chaque occasion, et ça aussi ça fait plaisir d'avoir un côté collectif comme ça. Ron Bryce et Cham Rapper, ils avaient déjà fité ensemble, donc l'alchimie entre les deux n'est plus à prouver évidemment, mais ça se ressent encore mieux là sur un petit projet 5 titres comme ça, un projet commun comme celui qu'ils viennent de proposer. Et forcément, quand on veut parler de 12 Monkeys, de Ron Bryce, de Cham Rapper et de son excellente, de leur excellente écurie de rappeurs, eh bien il y a Raphaël Dacruz qui va avec, évidemment, journaliste rap notamment à la BCDR du son, pardon, et il les avait interviewés en 2024. Il avait interviewé donc Ron Bryce, Cham Rapper, mais aussi Frank et Stenza, tonton Frank et Stenza, donc qui sont, enfin oncle Frank, pardon, et Stenza, qui sont membres du crew des 12 Monkeys. Et donc voilà comment déjà Raphaël Dacruz présentait le label en intro et nous disait: abandonner sans lutter serait la pire des défaites. Quand en 2018, Ron Bryce sortait Blacklist, son premier disque officiel après une quinzaine d'années à traîner dans le microcosme du rap, cette phrase dans le morceau d'ouverture Nouveau Chapitre donnait le ton. Non seulement en résonance à son propre parcours, mais aussi à l'aventure collective que Blacklist entamait avec le label 12 Monkeys, dont la persévérance des membres dessine le dos large de leur passion pour le rap. Formés au départ des rappeurs Ron Bryce et Cham, de la fratrie de producteurs Wave Click, donc Stenza et Ouzwan, et de la tête pensante Oncle Frank, 12 Monkeys est une entité qui prend racine dans un sol laissé un temps en jachère dans le rap français. Dans les années 2000, entre l'esthétique abrasive du rap gravé sur des street albums, celle expérimentale du rap dit alternatif, la tentation slam ou acoustique de certains groupes et les rares succès commerciaux de quelques solistes, une autre école d'artistes continue à maintenir un rap plus classique. Orthodoxe le qualifiera plus tard Akhenaton, porté au nu dans des open mic et sur internet, l'abécédaire du son entre autres en faisant l'écho à l'époque. Un certain nombre de ces rappeurs et producteurs évoluent alors dans cette marge, sans doute pas assez avant-garde et ni assez radicaux pour susciter une hype et toucher un nouveau public. Ces rappeurs et beatmakers s'inscrivent alors plutôt dans une continuité, nourrie par un certain underground américain, qualifié non sans un certain mépris de backpackers, celui des labels Stones, Throw, Duck Down ou ABB. Une musique au son organique, attachée à des samples hétéroclites pardon, et un groove indéfectible. Cette scène incarne alors la nouvelle résistance du mic, comme l'avait déclaré DJ Fab en intro de la compilation Juste Nous, symbolique de cette tendance et qui sera séminale dans les parcours des artistes de 12 Monkeys. À l'image d'un Kyo Itachi, tiens, qui a grandi dans le même sérail, s'est réinventé et a touché cette année une des plus grandes reconnaissances grâce à l'album Pièce Montée avec Danny Dan, les différents membres de 12 Monkeys ont persévéré, pour certains se sont rebaptisés pour mieux affiner leur vision artistique. 15 ans plus tard, les cartes du rap français se sont rebattues, de nouvelles esthétiques se sont développées, l'ère du streaming a démultiplié les embranchements d'un genre musical qui n'a jamais été aussi kaléidoscopique, tout en donnant l'impression de continuer à imposer certaines hégémonies stylistiques. Pourtant, Paradoxalement, cette facilité d'accès à la musique laisse aussi la possibilité à un label comme 12 Monkeys de toucher sa cible et de trouver des espaces pour s'affirmer. Depuis 6 ans, en une vingtaine de disques, albums, EP, singles inédits, compilations, beat tape, le label trace les contours de sa gamberge. Le registre roi de l'ego trip malin et gainé n'est jamais loin, mais développe des singularités différentes entre le rap de la discipline et de la droiture de Ron Bryce et l'élégance froide et crasseuse de Cham. Les productions racées de Waveclick, mais aussi Larry Kubiak, Just Music Beats, Crimophonique, réaffirment une filiation avec un son profond et puissant auquel coller l'étiquette Boom Bap serait bien trop réducteur. Fin 2023, le label a délivré Uncut 2 et Exhibition LP, une paire d'albums confirmant son savoir-faire et peut-être à ce jour les meilleures sorties respectives de Cham et Ron Bryce. Donc voilà, ça c'était donc en 2024, on est en 2026. Il a aussi maintenant, Raphaël Dacruz, qui a une chaîne Twitch, fait un retour sur ce projet ID, identité de Cham Rapper et de Ron Bryce. Et effectivement, on sent cette, comme il dit, cette authenticité, cette sincérité dans le rap et dans la démarche artistique que Cham et Ron proposent, et aussi dans la ligne éditoriale que suit le label 12 Monkeys donc depuis plus de 8 ans maintenant. Et c'est ça qui plaît beaucoup aux fans de cette écurie dont je suis. Donc longue vie à eux. Allez écouter Cham Rapper et Ron Bryce sur ID Identity. Enfin, ID Identité. Voilà, je sais pas, parce qu'en fait, il y a les initiales I et D, et je les prononce à l'anglaise parce que je suis un blaireau, mais sinon on peut dire aussi ID Identité. C'est donc l'EP commun entre Ron Bryce et Cham Rapper qui est dispo partout.

L'hétéroclité. Hétéroclite. Ça se dit pas l'hétéroclité. Mais j'avais envie de le dire. Pour vous montrer effectivement à quel point je peux passer d'un rap à l'autre sans problème. Là, vous venez d'écouter 32 rappeuses qui nous proposent donc le morceau Boom J'arrive sur une prod de Lil Chick. C'est extrait de son nouveau projet qui s'appelle Free. Alors, je sais pas si on dit Carlo Manti ou Charlo Manti. Moi, je vais dire Free Carlo Manti pendant tout le descriptif, et puis tant pis si je me suis trompé. Free Carlo Manti, je ne sais, voilà, c'est un projet City qui est sorti par 32, et c'est sorti le 22 mai dernier, évidemment, parce qu'il n'y a pas de 32 dans les mois, hein, voilà. Et donc, c'est sans invité, et au prod, en plus donc de Lil Chick qu'on retrouve là sur la prod de Boom, J'arrive, il y a aussi Joe Mizpachi, Kaizi, Matteo Maeri, 7X et Thomas Carey. 32, c'est une artiste vraiment original, hein, je pense que vous l'avez entendu, de cette nouvelle scène rap français. Moi, j'ai découvert avec un morceau qui s'appelait Cheeky, il me semble. C'était il y a déjà 2 ans, je crois, qu'elle l'a sorti, 2024, peut-être. J'avais vraiment beaucoup aimé cette espèce de rap tout en attitude, un espèce de flow lazy, un peu nonchalant, et même parler des fois avec beaucoup de charisme par contre, et évidemment le contenu qu'elle développe dans les textes qui font d'elle un ovni dans le paysage musical de rap français, avec effectivement voilà, des textes tout à fait assumés de meuf qui voilà, qui fait ce qu'elle veut tout simplement. Pour la biographie, j'ai retrouvé un petit texte sur sa page Genius où on y apprend que 32 est une artiste qui est née à Narbonne quand même et aux origines algériennes. Elle baigne grâce à sa famille dans le rap français américain, le R&B ainsi que le Raï, des influences musicales qui la suivent encore aujourd'hui, notamment avec l'artiste algérienne Raï Cheba Warda, à qui elle rend hommage donc dans son EP Free Carlo Manti. Ses textes ont pour thème principaux l'amour et l'argent, dans lesquels elle n'hésite pas à utiliser un langage cru et un franc-parler pour exprimer ses émotions. Son vocabulaire se caractérise aussi par l'utilisation régulière de mots en arabe, marquant encore plus son identité singulière. 2025 est marqué par la sortie de 2 projets, South Sabotage et Hnina Montana, ainsi que d'un feat avec l'artiste R&B Jade qui a eu un petit retentissement. Voilà pour le petit descriptif biographique du parcours de 32, et pour en savoir plus et pour parler de l'EP, eh bien je suis allé sur un site qui s'appelle Mosaic Music. Très bon mag, ils font un magazine papier aussi je crois, et en tout cas sur le site il y a pas mal d'articles à lire, et là c'est une journaliste musicale qui s'appelle Iman Yogo NG, si j'espère que j'ai bien prononcé là encore le nom de cette journaliste, Iman Yogo NG, qui a écrit sur le phénomène 32, et voilà donc ce qu'elle nous dit. La rappeuse 32 dévoile un nouvel EP, Free Carlo Manti, dans lequel elle rend hommage à son idole, Cheba Warda Carlo Manti, icône algérienne placée en détention provisoire pour atteinte aux valeurs religieuses et morales. Pas une bête nasse, moi je pète ta caisse, avertit 32 dès les premières secondes de Free Carlo Manti. Sur ses 6 titres plus longs que les précédents, 32 pousse un peu plus loin son ego trip et sa frontalité. Après avoir fusionné les imaginaires d'Anna et Tony Montana, elle s'attache à rendre hommage à la diva algérienne Cheba Warda Carlo Manti, donc icône du rail anticonformiste qui est aujourd'hui, donc on le disait, en détention provisoire à Oran pour atteinte aux valeurs religieuses et morales. En cause, une vidéo tournée à son mariage peu de temps après son divorce où elle se montre aux côtés de son nouvel époux cagoulé. Il en faut peu. Ça c'est moi qui l'ai rajouté. On continue avec l'article où elle nous dit: sur sa pochette, 32, qui avait confié à Mosaic être particulièrement inspiré par cette femme extra qui s'en bat les couilles, a recréé la scène à sa façon. Armée d'une cigarette, arborant un rouge à lèvres, vêtue d'une robe chaoui, en référence au peuple amazigh dont elle est originaire. Même dans ses punchlines, 32 multiplie les références à Cheba Warda et reprend l'une de ses phrases cultes, « Des talons aiguilles, c'est plus facile pour te darba ». Alors, c'est un écho direct à une mythique parole de Cheba Warda, mais que je ne vais pas dire parce que je n'ai pas du tout l'accent et je ne sais pas prononcer le rebeu, donc je vais m'éviter ça. Déjà qu'en anglais je suis ridicule, là ce serait vraiment encore plus. En tout cas, sur ce disque, la rappeuse native de Narbonne se positionne comme la digne héritière de Cheba Warda, tout en gardant sa signature vocale parlée chantée, monotone mais hypnotique. Comme Warda, elle refuse de se lisser, parle cru, sans détour, comme quand elle annonce que la grosse timpe elle ment moins que Tahlel, ou encore que faire la conne pour une queue c'est très nul. Cette EP vient consolider son identité musicale et marque une montée en puissance évidente, presque inévitable. Parce qu'au fond, il n'y a plus vraiment de doute, boum, elle arrive en pétard. Et oui, ça c'est extrait du morceau qu'on vient d'écouter, boum, j'arrive. Voilà, très très bon papier sur cette rappeuse donc de la part de la journaliste Iman Yogo NG, merci à elle. Et je sais pas comment ça va évoluer l'avenir de 32, moi j'ai hâte de voir ça. Je sais pas si elle va réussir à garder cette personnalité très tranchée, très franche, qui peut attirer comme repousser. Moi en tout cas, j'aime beaucoup ce qu'elle propose, donc j'espère qu'elle va continuer sur cette veine là. Et donc Free Carlo Manti, c'est dispo partout, n'hésitez pas à l'écouter si ça vous a plu aussi.

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0: On passe au morceau numéro 5 avec le poteau KOZ, KOZ rappeur de Sommières. Le morceau qu'on vient d'écouter, c'est La vie suit son cours et c'est sur une prod, une phase B a priori de Vidon, excusez du peu, un très très bon beatmaker Kinry, voilà. Et c'est un single qui est mixé et masterisé par Esteem, dont on parlera juste après, comme quoi il n'y a pas de hasard. C'est un travail, voilà, c'est un métier de faire des enchaînements comme ça, voilà. Soyez pas trop interloqués. Donc un morceau, pardon, sorti sous la bannière du Deep Chex, un sorte de collectif crew, plus ou moins formel ou informal, associatif, je sais pas, etc. J'ai pas tous les détails de leur formation. En tout cas, vu de loin, c'est un collectif qui œuvre du côté de Sommières pour propager notamment de la bonne musique, mais ils organisent aussi plein de trucs du côté de la région sommiéroise, et ça a l'air vraiment sympa leur dynamique qu'il y a là-bas. KOZ, lui, ben, il a plusieurs cordes à son arc, ça fait plusieurs fois que j'en parle dans mes émissions, mais quand il s'agit de tendre la corde du rap, il est toujours très très chaud, comme il nous le prouve sur ce morceau. Il avait déjà envoyé des projets qui étaient vraiment très très bien. On a eu Bruce en 2022, Bémol en 2024 et Chiche en 2025. Des sorties assez régulières finalement et assez rapprochées pour un gars qui bosse quand même plus ou moins de manière artisanale et surtout qui a un taf à côté. Donc il faut trouver le temps d'écrire, de créer, de produire, etc. comme il le fait, et il le fait très très bien. Et en plus, je trouve avec chaque fois une attention particulière portée sur les visuels. Et bon, le fait que ce soit un artiste qui est graffeur, etc., je pense que ça joue aussi, mais en tout cas, je trouve qu'il y a vraiment des visuels à chaque fois super classe et super sympa, voilà. Et puis dans son rap, vous l'avez entendu, KOZ est très technique, notamment dans les placements, et moi je trouve qu'il rebondit sur les prods à chaque fois de manière vraiment très très talentueuse. Et dans le fond, eh bien, il raconte ni plus ni moins que le quotidien d'un type qui vit du côté de Sommières, avec sa vision et sa poésie à lui, dans sa vision des choses. D'ailleurs, sa biographie sur Bandcamp, il commence par une question où il dit « Le urbain, vous connaissez ?» Et effectivement, c'est vraiment le rappeur urbain par excellence. Et il décrit son rap d'ailleurs comme ceci, toujours dans sa bio Bandcamp, il nous dit « Une expédition entre la ville et la vigne gorgée de saveurs, du bitume au raisin. Écoutez KOZ, c'est parcourir les deux versants d'une montagne ou les deux faces de la médaille, l'endroit et l'envers de nos émotions. » Donc même jusqu'à sa biographie, il fait des trucs bien. Donc voilà, en tout cas là c'est un single qui est sorti qui s'appelle La vie suit son cours. Je vous l'ai dit, on l'avait laissé avec Chiche l'année dernière en 2025. Je sais pas s'il y a d'autres projets qui vont arriver en 2026 ou si ce sera pour 2027 l'année prochaine. En tout cas, je ne manquerai pas de vous tenir au courant et de parler des futurs projets de KOZ, parce que je trouve qu'ils sont toujours vraiment à chaque fois de très très bonne qualité. Et dans le texte, il peut nous lâcher ça par exemple: ces mes mots que je pèse pour garder ma plume en forme, la tête constamment dans les airs, dur d'attraper les thunes en vol. 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
1: Restons à Sommières maintenant, le morceau numéro 6 avec toujours l'équipe du Deep TX, cette fois avec le rappeur Esteem. Le morceau s'appelle Noir qui skie et c'est sur une prod de Prod by Reason. C'est un single qu'il vient d'envoyer là aussi avec un clip en noir et blanc bien chiadé, etc. Donc là encore, on sent que du côté du Deep TX, ça travaille bien les visuels et c'est cool. Pour un morceau vraiment balèze aussi en termes de paroles, d'instru et de technicité. Esteem, moi j'avais vu son nom circuler donc dans l'équipe des rappeurs qui tournaient autour de l'équipe sommiéroise. J'en avais même diffusé, je pense, dans mes playlists. Mais j'en avais jamais vraiment parlé dans mes émissions jusqu'à la compile qui est sortie il y a pas longtemps qui s'appelle Rap Herencia, avec donc laquelle j'ai pu corriger l'erreur de ne pas parler d'Esteem puisqu'il était sur cette compile et j'ai vous ai diffusé un son où il était en featuring avec le rappeur espagnol Zeta Uno, me semble-t-il, sur une compilation qui avait sorti une page Insta qui s'appelle Rap Herencia et qui avait donc créé des connexions entre rappeurs français et rappeurs hispanophones, pas forcément espagnol mais en tout cas hispanophones. Et donc c'est à ce moment-là que j'ai parlé d'Esteem. Voilà. Esteem, j'avoue que j'en sais pas beaucoup plus sur lui, si ce n'est donc qu'il est très fort, comme vous avez pu l'entendre, à nouveau, sur le morceau Noir qui skie, c'est très technique, en plus le type, il nous sample du Rasta Rocket au début, ça j'aime beaucoup, la prod de Prod by Reason, elle est vraiment très très belle, avec le petit piano là, c'est très très très beau, et puis le flow ultra fluide de Esteem, avec des placements là encore bien techniques, et des paroles avec des bonnes punch, notamment là il nous sort, tes rappeurs me font de la peine comme un noir qui skie, comme un blanc qui chip. Ça pour moi c'est classe, c'est efficace, simple, clair. Voilà. Esteem, voilà, moi j'espère pouvoir parler de lui encore plus la saison prochaine, parce que ça veut dire qu'il a sorti un nouveau projet. Si j'en crois sa page Spotify, il a rien sorti depuis 2023 avec un EP qui s'appelait BBB. Et donc bah, j'espère que ça va revenir. Du coup, comme j'étais sur Spotify, j'ai quand même regardé, il y a une bio Spotify où on apprend qu'à la base il est né en région parisienne, mais qu'il a grandi au centre-ville de Pont-Saint-Esprit. Je cite, un endroit où les commerces et les institutions brillent par leur absence. Et je trouve que ça c'est très bien écrit. Et ensuite il y a une très belle description donc du style de Esteem. Esteem, ça s'écrit S. plus loin T-I-M. Voilà, c'est pas comme succès d'Esteem, etc. Enfin, même si vous avez capté le jeu de mots. Mais en tout cas, S.TIM, là, il nous propose le morceau Noir qui skie. Il avait déjà envoyé un autre morceau que j'ai diffusé dans une playlist précédente. Donc, il est en train d'être de plus en plus productif. Et j'espère que pour ma rentrée, moi, en septembre 2026, pour la saison donc 19, j'aurai un nouveau projet à pouvoir écouter. Et comme ça, je serai ravi de vous en parler. En tout cas, là, pour l'instant, Noir qui skie, c'est sur toutes les plateformes. C'est Esteem. Allez, écoutez.

Et on finit avec un duo là aussi dont je n'arrête pas de vous parler décidément, mais aussi parce qu'ils ont le vent en poupe, n'est-ce pas? C'est Coyote, duo composé donc de rappeurs qui s'appellent Ladies Love Guapo et Ricky Blanco, qui donc viennent de sortir le projet Machetes y Micheladas. C'est sorti le 3 avril dernier, c'est entièrement produit par Static Selecta, et c'est assez original d'ailleurs de retrouver ce producteur qui est plutôt estampillé Boom Bap Coteste, en tout cas dans mon imaginaire, mais je crois que c'est le cas, alors que le duo Coyote, lui, dans ma tête, se rapproche plus du son West Coast Latino à la Cypress Hill, donc une connexion originale, voilà. Mais justement, puisque je parle de Cypress Hill, ils font partie, en tout cas Biril, le MC de Cypress Hill, fait partie des invités de l'album avec Sick Jacken, donc les deux qui font partie du groupe Psycho Realm, mais en fait ça c'était sur le morceau Whipping Cream que je vous avais passé. Je vous l'ai déjà proposé ce morceau, mais en fait à l'époque je savais pas que ça ferait partie d'un projet complet de Coyote, mais donc voilà, c'est pour ça que peut-être que vous avez déjà entendu parler de ce morceau. Parmi les autres invités, et bien sur le morceau qu'on vient d'écouter qui s'appelle Give Me A Hell Yeah, c'est Conway The Machine, excusez du peu, qui est invité sur le projet. Et après il y a Alicia Marie, Bernard Currency, Daylit, Foos Gone Wild, John Solo, Lil Mr. E, Locksmith, R.A. Oh là là, Rémi, l'accent. R.A. The Rugged Man. Allez, ça c'est cadeau, je vous le donne. Surrealist et Exhibit, tout de même, quand même, qui revient rapper. Et pour en parler, bah, je vais là aller sur. Enfin voilà, moi c'est du rap que j'aime beaucoup. Alors j'avoue que je préférais presque. Moi j'ai découvert Coyote quand ils ont fait le morceau avec Rêverie qui s'appelle Brown Representation, je crois, si je me trompe pas, où il parlait effectivement de la communauté latino-américaine sous Trump, etc., avec tout ce que ça impliquait. Et j'aimais bien, en fait j'aime bien quand il reste sur le côté West Coast latino avec des prods ensoleillés, etc. Là sur l'album c'est plus effectivement avec des prods comme on vient d'écouter, donc de Static Selecta, qui essaye quand même d'amener quelque chose aux deux rappeurs. Enfin, il amène forcément quelque chose, mais du coup, qui amène quelque chose de nouveau, pardon, aux deux rappeurs qui ont plus l'habitude de rapper sur des prods plus latina, voilà. Et mais c'est quand même agréable à l'écoute. Et donc, pour en parler un peu plus en détail, je suis allé voir une chronique qui a consacré Kevin Pereira de l'ABCDR du son à ce projet. Il nous dit... ces deux frères commencent à gagner de l'intérêt régional en 2022 avec Thicker Than Water, avant de percer à la plus grande échelle avec L.A. Aliens and... et Yotelandia, pardon, c'est le deuxième et troisième album respectivement. Réputés pour leur punchline et leur récit sociétaux sans filtre, les Morales, donc ce qui est le nom de base des deux rappeurs, sont issus d'une famille d'immigrés ayant quitté le Mexique pour s'établir à Hawthorne, dans la baie sud de Los Angeles. Une ville traversée par une forte présence latino, mêlant culture chicano avec cette Californie populaire ornée de palmiers fatigués, de stations-service néonisées et d'un bitume qui craquait à chaque coin de rue. C'est dans ce climat étouffant et poussiéreux qu'ils grandissent au sein d'une famille soudée, ce qui leur a probablement évité de côtoyer les mauvaises tentations de la rue. Influencés par un père mélomane, Ricky et Guapo sont nourris aux récits de Wu-Tang et de Nas dès leur enfance. Comme un signe du destin, le duo a confié l'intégralité des productions de Machetes y Micheladas à un des gardiens de ce son East Coast qui les a bercés, Static Selecta. Le DJ et producteur accompagne ainsi les deux rappeurs sur ce disque qui porte parfaitement son titre évocateur. D'un côté, les machetes, ces longs objets tranchants à mi-chemin entre la hachette et le sabre qui représentent la violence, la brutalité des frontières et la proximité des gangs de quartier. De l'autre, les micheladas, cocktails typiquement mexicains qui incarnent la chaleur humaine, les réunions familiales et toute la richesse de la culture populaire du Mexique qui traverse l'album de bout en bout. Ces cicatrices et traumatismes réapparaissent aussi d'une manière plus personnelle lorsqu'ils font allusion aux galères traversées dès leur enfance, confrontées à un environnement gangréné par le trafic de drogue et la criminalité. Des blessures qui donnent au disque toute cette portée honnête et cathartique, où leur vulnérabilité dévoile le reflet d'une réalité collective bien plus large. Derrière les références à Danny Trejo, la culture chicano et les micheladas trinqués entre proches, cet album collaboratif laisse donc aussi planer l'ombre de la frontière en toile de fond. Voilà, très beau texte de Kevin Pereira de la bestiaire du son, et encore j'en ai pas, j'ai dû tronquer carrément parce que du coup sinon ça aurait été beaucoup trop long, mais en tout cas vous pouvez le lire en entièreté comme beaucoup d'autres articles très qualitatifs sur le site de la bestiaire du son. Et sinon si vous avez kiffé Coyote, je vous fais pas l'affront de présenter Conway The Machine qui est invité sur l'album, hein, n'est-ce pas, mais en tout cas Coyote, donc c'est Ladies Love Guapo et Ricky Blanco, et donc le duo avec Static Selecta qui sortent Machetes y Micheladas, c'est sorti le 3 avril dernier, c'est dispo partout. C'est la fin de ce 22e épisode, mais aussi la fin de cette 18e saison de Frères de Chaussures avec ce dernier numéro. Voilà, merci beaucoup à vous de m'avoir écouté. J'ai assez peu de retours d'auditeurs, mais dès que j'en croise, ils me disent « Ouais, trop bien ce que t'as passé la dernière fois, etc. » En fait, les gens écrivent pas forcément, pensent pas à m'écrire, veulent pas m'écrire, sont timides. Mais des fois, quand j'en croise dans la

rue et qui m'ont dit ah je t'ai entendu sur telle radio ou que voilà ou que même des fois je reçois des mails ou des mots sur Insta, bah ça fait toujours plaisir, donc n'hésitez pas si vous avez envie de m'écrire, ça me fera bien plaisir. En tout cas, portez-vous bien cet été, restez à l'ombre, grosse force à ceux qui travaillent et encore plus à l'extérieur avec les températures tout droit venues de l'enfer qui nous guettent. Gardez les yeux et surtout les oreilles ouvertes. N'oubliez pas d'aller streamer le tube de l'été qui fait bien chier les gens d'extrême droite qui s'appelle Coup de pied qui s'appelle ah, je sais plus comment il s'appelle. C'est Soli, S-O-L-I, et le refrain ça fait coup de pied dans la tête. Quelle bonne saveur. C'est Soli, je crois que c'est KO de un facho KO, je sais pas, un truc comme ça. Soli, vous tapez Soli, vous tomberez forcément sur le truc et faites-le péter parce que du coup il y a tout le monde qui est en train de vouloir porter plainte contre lui et rien que pour ça, faut qu'il fasse beaucoup d'écoute. Voilà. Moi, je reviendrai en pleine forme, j'espère, en septembre pour vous faire encore découvrir, j'espère. Et vous faire aimer surtout le rap que j'écoute. Et moi, je vous dis donc à la saison prochaine pour toujours plus de bons gros peurats.

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À l'occasion de ses 30 ans de carrière, Nicolas Jules a sorti en mars 2026 un 45 tours intitulé « Marie est indépendantiste ». On écoute tout de suite Marie.

Dans son sixième album, Ezequiel Paillès nous emmène au Brésil en adaptant en français plusieurs classiques de la samba et de la bossa nova des années 1950 à 1970. On écoute Patanchichi Pompon et c'est le coup de cœur de Sylvie sur Radio Couleur.

C'est le moment de retrouver Christophe Maé avec Francis Cabrel pour le titre « La boutique des rêves » et cet extrait de l'album « Fête foraine ».

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1: On écoute tout de suite Ben Mazuet, le titre Cette guerre, et cet extrait de l'album Famille.
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1: Petite pause reggae avec le groupe ORP, le titre La Bonne Parole, et cet extrait de l'album Le Village.

Formé en 2013, le groupe The Spitters, originaire de Toulon, a sorti son cinquième album intitulé Fake Brutal. On écoute le titre Demon's Call et c'est le coup de cœur de Gérard, animateur de l'émission Itinéraire Bis sur Radio Couleur.

0: Jim, Fire Pit et tous les autres artistes que j'ai pas cités.
1: 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C'est le moment d'écouter du folk américain avec Jeline CBA et Gigi H. Potter, le titre Crossroads.

David Byrne, le chanteur du groupe Talking Heads, est de retour avec un nouvel album intitulé Who is the Sky. On écoute le titre What is the Reason, extrait du nouvel opus de David Byrne, sorti en septembre 2025, et c'est le coup de cœur de Gérard, animateur de l'émission Itinéraire Bis sur Radio Couleur.

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1: Comment dire, je...
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